C'est Teremen, bonjour et bienvenue, un excellent mercredi. Nous sommes aujourd'hui le 26 août, dans quelques secondes. Là, je vous prépare pour commencer l'émission Guerre et Mour. France Gall, voici Christopher Cross, 4h. Teremen, la Bretagne en musique. Merci beaucoup de commencer votre journée avec nous. On est là, de bonne heure, tous les matins, à partir de 4h et jusqu'à 6h. On va prendre le petit café, on va se réveiller un petit peu pour vous accompagner avec des sorties, avec également l'éphéméride. Tout ce qu'il faut pour bien commencer votre journée. Bonjour.

C'est Christophe Maé sur RMN et quel plaisir de vous accompagner jusqu'à 6h. Donc nous sommes le mercredi 26 août, nous allons fêter les Natachas aujourd'hui. Le soleil va pointer ses rayons à 6h58, se couche à 20h45. Nous sommes le 238e jour de l'année. Bonjour et bon réveil. La musique pour vous accompagner dans votre phase de réveil avec Supertramp, Vivien Savage et Michael Jackson.

Bonne route, merci beaucoup de nous avoir choisis à Concarneau, à Pontivy, également partout en Bretagne, avec notre application qui vous permet de nous retrouver où que vous soyez, quoi que vous fassiez, tout le temps RMN. À vos côtés, avec l'application gratuite disponible sur notre site ou encore Apple Store et Google Play. Voici Marine. Marine avec Escrow, on écoutera également Corson et je vous prépare un bon Maroon 5 avec chez Will Be Love.

ça c'est vraiment le son de toute une génération. Maroon 5 chez Will Be Loved sur RMN. Vous nous retrouvez en DAB+, notamment dans le Nord Finistère, à Morlaix. Vous nous retrouvez à Brest également, à Vannes. Merci beaucoup d'avoir choisi RMN. Bonne journée, bon mercredi. Voici Jean-Pierre Madère et Laurent Voulzy. Bon réveil.

0: Zaou et Stéphane sur RMN avec Love Noir. C'est l'heure de retrouver Clara pour l'horoscope. Que vous réserve aujourd'hui les étoiles, les astres? La réponse maintenant. D'ailleurs, c'est le premier horoscope de votre journée sur RMN. Et avant 5h, je vous ai prévu, tenez, Nicky Lee avec I Follow Rivers et puis Florent Pagny, si tu veux m'essayer. C'est RMN.
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3: Bonjour à tous, excellente journée en ce mercredi 26 août. Tout de suite, l'horoscope.
4: Bélier, pour affirmer votre image de marque, limitez les rendez-vous hasardeux.
5: Taureau, en début de mois prochain, vous obtiendrez le rendez-vous tant espéré.
6: Gémeaux, mettez-vous en mode tornade, car vous n'êtes pas du genre à rester les bras croisés.
7: Cancer, vos amis vous réclament et vous ne devez pas les faire attendre pour parler échange.
8: Les lions, côté carrière, une contrainte va vous pousser à plus d'imagination que prévu.
9: Vierge, votre talent mieux reconnu que jamais vous prépare le succès tant attendu.
10: Balance, on vous a tendu un piège et vous avez su l'éviter, votre carrière est alors préservée.
11: Les scorpions, Mercure donne à vos derniers propos un sens très apprécié des anciens.
12: Sagittaire, en piste avant tout le monde, vous déployez votre catalogue de nouveautés.
13: Les capricornes, le mois à venir pourrait bien vous servir à organiser vos finances plus logiquement qu'avant.
14: Verseau, pour avancer dans des dossiers brûlants, vous allez faire appel à un spécialiste fiable.
15: Et enfin les poissons, un nouveau réseau dans votre travail se présente, mais vous doutez à bien étudier et vite.
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0: Il est 5h, c'est RMN que vous avez choisi. Vous allez bien? Parfait, en tout cas je suis ravi de vous accompagner. Voici la rédaction, la météo, et dans quelques instants, vous écouterez Étienne Daouavec et Paul Tatou.
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2: Bonjour à tous, bienvenue.
1: Titouan Guibert.
2: À la une, l'IMOCA de Charlie Dalin retrouve l'eau à Concarneau. Le voilier mythique vainqueur du Vendée Globe a quitté les ateliers de Mer Concept après un mois de chantier estival. Il entame sa toute dernière campagne sous les couleurs de la Massif en vue de la route du Rhum, portant la mémoire du navigateur décédé en juin dernier. Lourde peine de prison pour des violences familiales. Un trentenaire alcoolisé a été condamné à 18 mois de prison ferme avec maintien en détention par le tribunal de Quimper. L'homme s'était introduit au domicile de sa belle-mère à Quimperlé pour y frapper ses proches. Perturbations en vue sur les routes de Quimperlé. Plusieurs axes de la commune subiront des fermetures ciblées et des interdictions de stationner entre le 25 août et le 18 septembre. Les équipes d'Enedis interviennent durant 3 semaines pour accéder au renforcement stratégique du réseau d'électricité locale. Tension persistante en Pays Bigoudin. L'ensemble des communes du secteur demeure sous haute surveillance face au niveau historiquement bas des nappes phréatiques et des cours d'eau. Les collectivités appellent à multiplier les éco-gestes pour éviter tout pic de surconsommation. Et puis une saturation des accueils de déplacement. Les structures d'hébergement de Quimper affichent complet cette fin d'été face à l'afflux constant de voyageurs en véhicules aménagés et camping-cars. Les manques d'infrastructures adaptées et d'aires de stationnement dédiées créent d'importantes difficultés de stationnement au cœur de la commune. Dans le reste de l'actu, campagne civique lancée sur les autoroutes, le gouvernement déploie sur les aires de repos un plan national de sensibilisation contre les violences intrafamiliales. Affichage ciblé dans les sanitaires, messages radio et formation des agents annoncés pour offrir un lieu de répit et permettre aux victimes de donner l'alerte. Les entreprises mettent la fiscalité au cœur du débat. Selon un sondage OpinionWay, plus de 80% des chefs d'entreprise plaident pour réduire la fiscalité et réindustrialiser la France, confirmant une forte inquiétude quant aux orientations économiques de la future présidence. Et puis direction le cinéma à présent avec un film d'animation pour la fin des vacances scolaires. Après 3 films qui ont réussi à installer l'archéologue le plus maladroit, Tad Stone est de retour sur grand écran ce mercredi. Margot, d'où est-il?
3: Oui, dans Tad l'explorateur et la lampe magique, Tad et Sarah sont désormais parents d'une petite Oli. En voyage à Londres avec Mommy, un ami de Tad, ils mettent la main sur la lampe merveilleuse des mille et une nuits. Mommy fait le vœu de retourner 500 ans en arrière.
4: La lampe est forcément là, je le sens.
5: Une porte secrète.
6: Mes 3 vœux.
4: Lampe. Attention, son pouvoir est énorme.
6: Oui, oui, ça a marché. On a remonté le temps.
3: La famille part alors à la recherche de Mommy lors d'un voyage à travers le temps et les civilisations.
2: Merci Margot, voilà pour l'actu. Tout de suite, la météo. Journée très perturbée attendue sur la Bretagne aujourd'hui. Ce matin, le ciel reste plutôt lourd et couvert malgré quelques rares passages lumineux par endroit. La vigilance orage reste activée sur une majeure partie du territoire. Cet après-midi, le temps demeure maussade sous la pluie avec de nouvelles dégradations orageuses. Côté température, comptez jusqu'à 23 degrés à Lorient, 23 degrés à Pontivy, 22 degrés à Brest et Quimper. Pour ce soir, l'ambiance reste menaçante et chargée avec encore ces risques d'orage. Sur le littoral atlantique, marée haute attendue ce matin à 11h.

RMN, la Bretagne en musique, bonjour, bon réveil, c'est mercredi. Et le petit coup d'œil sur les événements à ne pas rater en Bretagne. Avec notamment ce dimanche, direction le domaine des Chimères à Saint. Alors c'est pour le grand bal paysan, c'est dès 14h, profiter d'un marché de producteurs et d'artisans, d'ateliers et de visites à la ferme. Côté musique, il y aura du live à partir de 16h avec le grand bal populaire, buvette, restauration solidaire, entrée à prix libre. C'est ce dimanche, c'est le au niveau du domaine des Chimères au sein. Allez, bonne journée avec Irmen. Voici Sia et à suivre Mylène Farmer avec C'est à qui le tour.

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Dans quelques instants avant 5h30, écoutons Angoon, également Coldplay avec Adventure of the Lifetime. Et voici Gilbert Montagnier.

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1: Bonjour à tous, bienvenue.
0: Titouan Guibert.
1: À la une, la sécheresse reste très préoccupante en Bretagne. Quelques pluies sont attendues à partir d'aujourd'hui avec un risque orageux en journée. Mais elles seront insuffisantes pour combler le déficit accumulé depuis le début de l'été. Septembre devrait rester globalement sec et ensoleillé sur la région. Accommodement des mesures anti-incendie. La préfecture du Finistère annonce une baisse progressive des restrictions d'usage du feu suite au récent passage pluvieux. Malgré ces précipitations régulières, les sols restent particulièrement vulnérables et les feux de camp demeurent formellement proscrits. Cap de projection rallongé pour l'aéroport. La région Bretagne officialise la prolongation jusqu'en 2041 de la concession.

0: de la plateforme de Brest Guy Pava. Ce nouvel accord permettra d'engager un vaste chantier de réfection de la piste prévue pour 2028, financé à 50% par la collectivité. Saturation des accueils de déplacement, les structures d'hébergement de Quimper affichent complet en cette fin d'été face à l'afflux constant des voyageurs en véhicules aménagés. Le manque d'infrastructures adaptées et d'aires de stationnement dédiées crée des difficultés de stationnement au cœur de la commune. Un important chantier va perturber la circulation entre Quimper et Brest à partir du 7 septembre. Plus de 6 km de chaussées seront rénovées à hauteur de Briec. Les chantiers devraient durer près de 4 semaines. Dans le reste de l'actu, c'est un cataclysme météo énorme dans l'Aude. Le village de Poma a été dévasté en début de semaine par le passage d'une tornade d'une violence inouïe. Le phénomène a endommagé plus de 300 habitations de la commune. Malgré d'immenses dégâts matériels, aucune victime n'a été signalée. La rentrée, on s'en rapproche, et pour les familles, la facture aussi. Malheureusement, les détails, Gwen Bro.
1: En moyenne, les parents prévoient de dépenser 488 euros par famille cette année, soit 79 euros de plus qu'en 2025. Et la pression est bien réelle. 56% des parents craignent de manquer d'argent pour financer cette rentrée. Mais il y a tout de même une bonne nouvelle. Les prix des fournitures scolaires reculent. Pour un élève entrant en 6e, le panier moyen passe à 180,80 euros, soit une baisse de 14% en un an. Pour limiter les dépenses, les familles privilégient les promotions, le matériel déjà utilisé et la seconde main.
0: Merci Gwen, et vous l'avez compris, pour les parents, chaque euro compte à l'approche de la rentrée. Et puis c'est le lancement d'une nouvelle campagne civique sur toutes les autoroutes de France. Le gouvernement déploie dès aujourd'hui un plan national de sensibilisation contre les violences intrafamiliales sur les aires de repos du territoire. Des affichages ciblés dans les sanitaires, des messages radio dédiés et une formation des agents d'accueil visent à offrir un lieu de répit stratégique pour permettre aux victimes de donner l'alerte. Voilà pour l'actu, merci de l'avoir suivi ce matin. Tout de suite, le point sur les conditions météo qui s'annoncent assez incertaines.
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0: Coup d'œil sur la météo ce matin, la dégradation s'installe dès le début de journée avec une épaisse couverture nuageuse, de timides percées de soleil et un risque d'orage qui devrait se maintenir jusqu'en fin de journée. Cet après-midi, prévoyez de la pluie, des épisodes électriques dans une ambiance assez maussade. Le mercure indiquera jusqu'à 23 degrés à Concarneau, 22 degrés à Carhaix, 23 degrés à Pontivy et Vannes. Des coups de vent qui atteindront les 40 voire 45 km/h et devraient encore augmenter au cours de journée. Sur le littoral atlantique, marée haute attendue à 11h ce matin.
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0: Merci beaucoup d'avoir choisi RMN, 5h40, bonne route en direction du travail, bonne journée. Nous fêtons aujourd'hui le coup d'œil important évidemment sur les fêtes. Bonne fête aux Natacha. Tout de suite, le programme télé sur RMN et je vous ai préparé Jean-Jacques Goldman ou encore Eurythmics. Merci d'être avec nous.
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2: Bonjour au programme de votre soirée télé de ce mercredi 26 août sur TF1, Tracker, série. Sur M6, Les Amateurs, série avec François Damiens et Vincent Dedienne. Au lendemain d'une soirée bien arrosée, Vincent et son collègue Alban mettent le doigt dans un complot mondial qui va bouleverser leur vie. Sur TMC, Bis, film avec Franck Dubosc et Canmerade. Sur France 3, Nos Terres Inconnues. Pour son deuxième voyage, Samuel Ostigui reprend le volant du van direction l'Aveyron. Le Québécois embarque avec lui l'humoriste Jean-Philippe Janssen. Le début d'un joyeux road trip. Sur France 4, Katy Perry, The Prismatic World Tour, concert. Une performance haute en couleurs captée en 2017 à Sydney, où la pop, la créativité visuelle et l'énergie de Katy Perry se conjuguent pour offrir un divertissement grand format. Sur France 5, Au bout, c'est la mer, documentaire. Et puis sur W9, Enquête d'action, magazine présenté par Marie-Ange Casalta sur le thème urgence en région parisienne, les pompiers à la rescousse. Très belle soirée télé à tous.

0: RMN, la Bretagne en musique avant 6h et à l'arrivée de Julie sur RMN. C'est l'horoscope, également Phil Collins avec Two Hearts et puis Marc Lavoine, Catherine Ringer pour Qu'est-ce que t'es belle. Nous fêtons les Natacha aujourd'hui, elles sont droites et volontaires. Leur couleur, c'est le bleu, leur chiffre, le 7. Et nous allons notamment fêter aujourd'hui, notamment, l'anniversaire de Macaulay Culkin, l'acteur qui a campé effectivement le rôle du petit garçon dans les films « Maman, j'ai raté l'avion ». Passez un excellent mercredi, j'aurai le plaisir de vous retrouver demain matin, à partir de 4h, de l'actu locale, de la bonne humeur pour commencer votre journée. Nous prenons le petit-déj ensemble, on sort du lit ensemble. Et c'est plutôt sympa comme rendez-vous. Du lundi au vendredi, 4h, 6h. C'était Fabrice. Belle journée avec RMN. Et à demain.
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3: Bonjour à tous, excellente journée en ce mercredi 26 août, tout de suite, l'horoscope.
4: Bélier, pour affirmer votre image de marque, limitez les rendez-vous hasardeux.
5: Taureau, en début de mois prochain, vous obtiendrez le rendez-vous tant espéré.
6: Gémeaux, mettez-vous en mode tornade, car vous n'êtes pas du genre à rester les bras croisés.
7: Cancer, vos amis vous réclament et vous ne devez pas les faire attendre pour parler échange.
8: Les lions, côté carrière, une contrainte va vous pousser à plus d'imagination que prévu.
9: Vierge, votre talent mieux reconnu que jamais vous prépare le succès tant attendu.
10: Balance, on vous a tendu un piège et vous avez su l'éviter, votre carrière est alors préservée.
11: Les scorpions, Mercure donne à vos derniers propos un sens très apprécié des anciens.
12: Sagittaire, en piste avant tout le monde, vous déployez votre catalogue de nouveautés.
13: Les capricornes, le mois à venir pourrait bien vous servir à organiser vos finances plus logiquement qu'avant.
14: Verseau, pour avancer dans des dossiers brûlants, vous allez faire appel à un spécialiste fiable.
15: Et enfin les poissons, un nouveau réseau dans votre travail se présente, mais vous doutez à bien étudier et vite.
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17: Love.

0: passez toutes et tous un très bon réveil. C'est parti pour la matinale sur RMN et la Bretagne en musique avec Niagara AC, Amy Winehouse, You Know I'm No Good, après un point sur l'actu, il est 6h.
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2: Bonjour à tous et bienvenue.
1: Gwen Bro.
2: Le célèbre IMOCA de Charlie Dalin, retrouvé l'eau à Concarneau après un mois de chantier chez Merconcept. Le voilier vainqueur du Vendée Globe entame sa dernière campagne sous les couleurs de la Massif avant la route du Rhum, avec une pensée particulière pour le navigateur disparu en juin dernier. 18 mois de prison ferme avec maintien en détention, c'est la peine prononcée hier par le tribunal de Quimper contre un trentenaire alcoolisé. Il s'était introduit au domicile de sa belle-mère à Quimperlé avant de frapper plusieurs membres de sa famille. À Quimperlé, toujours, plusieurs perturbations sont à prévoir sur les routes jusqu'au 18 septembre. Des fermetures ponctuelles et des interdictions de stationner sont mises en place pendant 3 semaines pour permettre à Enedis de renforcer le réseau électrique. La situation reste préoccupante dans le pays bigoudin. Les nappes phréatiques et les cours d'eau affichent des niveaux historiquement bas. Les collectivités appellent donc les habitants à poursuivre leurs efforts pour limiter leur consommation d'eau. Enfin, les structures d'accueil pour les voyageurs en véhicule aménagé sont saturées à Quimper en cette fin d'été. Le manque d'air de stationnement adapté complique les conditions de stationnement dans le centre-ville. Dans le reste de l'actualité, à gauche, le Parti Socialiste et Place Publique ont validé l'accord sur l'organisation de leur primaire pour la présidentielle. Le scrutin se déroulera en 2 tours, les 9 et 10 octobre, puis les 16 et 17 octobre. Ils doivent désigner leur candidat à l'élection présidentielle. Direction le cinéma, c'est mercredi, avec un film d'animation pour la fin des vacances. Après 3 films qui ont réussi à installer l'archéologue le plus maladroit, Tad Stone est de retour sur grand écran. Aujourd'hui, l'histoire avec Marc Goodwin.
3: Oui, dans Tad l'explorateur et la lampe magique, Tad et Sarah sont désormais parents d'une petite Oli. En voyage à Londres avec Mommy, un ami de Tad, ils mettent la main sur la lampe merveilleuse des mille et une nuits. Mommy fait le vœu de retourner 500 ans en arrière.
4: La lampe est forcément là, je le sens.
5: Une porte secrète.
6: Accorde-moi mes 3 vœux.
5: Lampe !
4: Attention, son pouvoir est énorme.
6: Oui, ça a marché. On a remonté le temps.
3: La famille part alors à la recherche de Mommy lors d'un voyage à travers le temps et les civilisations.
2: Merci Margot. Tad, l'explorateur et la lampe magique, c'est en salle. Dès aujourd'hui, le quintet du jour sans transition. Nous sommes le mercredi 26 août. Il se dispute à Clairefontaine avec le grand steeplechase de la ville de Deauville. Départ à 18h30, 14 partants. Notez le 3, le 11, le 12, le 2, le 14, le 4, le 6 et le 9. Bonne chance à tous. Tout de suite, la météo. La matinée sera bien nuageuse avec quelques averses sur le Finistère sud et un risque de brouillard en centre-Bretagne. Le sud du Morbihan restera également sous les nuages avec 16 à 19 degrés de moyenne. Cet après-midi, les orages vont s'installer avec de fortes averses entrecoupées de quelques éclaircies. Comptez 23 degrés à Quimper, Concarneau et Cloire-Carnoët, 24 à Châteaulin et Ploë-Hermel et jusqu'à 25 degrés à Vannes avec un vent qui soufflera entre 20 et 30 km/h. La mer, elle est basse vers 11h, elle sera haute à 17h, coefficient 68. Belle journée à tous. 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

Bon réveil avec Niagara sur RMN. J'espère que vous allez bien en ce mercredi 26 août, c'est la Saint-Césaire aujourd'hui et c'est aussi la journée mondiale du chien. On n'oublie pas d'embrasser son animal à quatre pattes aujourd'hui. Un bon anniversaire à vous qui soufflez une bougie de plus, tout comme Chris Pine et Macaulay Culkin, les deux acteurs américains fêtent leurs 46 ans, et l'écrivain français Bernard Minier, que vous connaissez bien si vous êtes amoureux de polar, fête ses 66 ans. Et sachez-le, si vous avez envie de glisser une petite info comme ça à la machine à café, c'est un 26 août en 1789 que la France a adopté la déclaration des droits de l'homme et du citoyen. Et comment briller à la machine à café? Merci RMN. Bon réveil en musique avec Jérémy Frérot, après celle qui devrait avoir son biopic au cinéma, Shania Twain, en douceur, You're Still the One sur RMN.

0: J'espère que vous allez bien en ce mercredi matin, milieu de semaine et des sorties ciné au programme d'ailleurs. De nouveaux films vont sortir dans les salles et comptez sur RMN pour faire un point sur les sorties du jour et bien sûr les coups de cœur de la rédaction. Avant ça, on va jeter un coup d'œil à la météo pour ce mercredi. Un petit peu d'actu également en Bretagne et partout ailleurs. Après Yannick Noah, Destination ailleurs et puis Police Every Breath You Take sur RMN.
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1: Madame, monsieur, bonjour et soyez les bienvenus.
0: Gwen Bro.
1: La sécheresse reste très préoccupante en Bretagne. Des pluies et un risque orageux sont attendus aujourd'hui, mais ces précipitations pourraient être insuffisantes pour combler le déficit accumulé depuis l'été. Septembre devrait par ailleurs rester globalement sec et ensoleillé. Dans le Finistère, les restrictions concernant l'usage du feu vont progressivement être allégées après les derniers passages pluvieux, mais les sols restent particulièrement vulnérables. Les feux de camp demeurent donc formellement interdits. L'affluence reste forte à Quimper du côté des voyageurs en véhicules aménagés. Les structures d'accueil affichent complet et le manque d'air adapté complique le stationnement, notamment dans le centre-ville. La concession de l'aéroport de Brest-Guy Pava est prolongée jusqu'en 2041. Cet accord doit permettre de lancer en 2028 un important chantier de réfection de la piste financé par moitié par la région Bretagne. Enfin, des perturbations sont à prévoir à Quimperlé jusqu'au 18 septembre. Plusieurs axes sont concernés par des fermetures ponctuelles et des interdictions de stationner. Le temps pour Enedis de renforcer le réseau électrique local. Dans le reste de l'actualité, deux jours après la tornade qui a frappé Pomas dans l'Aude, les habitants découvrent l'ampleur des dégâts. 300 maisons sur 500 ont été endommagées, dont plus d'une centaine totalement détruites. Le bilan humain reste limité, avec une cinquantaine de blessés. À quelques jours de la rentrée scolaire, la promesse d'un bannissement total des téléphones portables au lycée suscite de vives inquiétudes chez les équipes éducatives. Enseignants et proviseurs dénoncent une mesure inapplicable en l'état.

0: Ça. Dimitri Coutan a décroché son téléphone pour nous renseigner.
1: Oui, à l'approche du 1er septembre, la mise en œuvre de cette interdiction vire au casse-tête logistique et réglementaire dans les établissements. Les syndicats d'enseignants et de chefs d'établissement jugent la règle irréaliste, faute de moyens humains pour contrôler des milliers d'élèves ou de temps pour modifier les règlements intérieurs. Beaucoup rappellent aussi que le smartphone est devenu un outil de travail du quotidien pour consulter notes et emploi du temps. Le personnel redoute d'avoir à faire la police dès le jour de la rentrée.
0: Merci Dimitri. La modification officielle des règlements intérieurs n'interviendra dans la plupart des lycées qu'au cours de l'automne prochain. Sans transition, on passe au quintet du jour. C'est à Clairefontaine avec le grand steeplechase de la ville de Deauville. Départ à 18h. Il y aura 14 partants sur 4500 mètres. Notre sélection papier-crayon, notez le 3, le 11, le 12, le 2, le 14, le 4, le 6 et le 9. Bonne chance à tout le turfiste. Tout de suite, la couleur du ciel pour ce mercredi. La météo.
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0: Les nuages domineront ce matin avec des averses possibles du côté de Pont-l'Abbé et Fouesnant, tandis que les brouillards pourront se former en centre-Bretagne. Dans le Morbihan, le ciel restera chargé avec des températures comprises entre 16 et 19 degrés pour la Bretagne. Cet après-midi, les averses orageuses prendront le relais avec quelques rayons de soleil quand même entre deux passages perturbés. Il fera 23 degrés vers Douarnenez, Bénodet et Moyen-sur-Mer, 24 degrés à Carhaix et Josselin, 25 degrés autour d'Auray avec un petit vent de 20 à 30 km heure. La mer, elle sera basse aux alentours de 11 h.
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1: Bonjour à tous, les sorties ciné de la semaine et on commence en famille avec Tad, l'explorateur et la lampe magique. Tad et Sarah profitent de leur nouvelle vie de parents quand Mommy, un peu jaloux, met la main sur la célèbre lampe des mille et une nuits et fait un vœu qui va bouleverser l'histoire.
2: Mon troisième vœu est de retourner à Paikiki.
3: On peut pas retourner dans le passé.
2: Oui, ça a marché. On a remonté le temps.
1: Toute la bande se lance alors dans une folle course à travers le temps, de la Grèce antique jusqu'à la grotte d'Ali Baba, de l'aventure, de l'humour et des légendes pour ce nouveau voyage spectaculaire de Tad, l'explorateur.
4: Avance et je t'embroche.
2: Très dangereuse cette époque.
1: Ça sort aussi cette semaine et ambiance beaucoup plus sombre avec The Dog Stars signé Ridley Scott. Après qu'une pandémie a décimé la population, un pilote interprété par Jacob Elordi survit sur une ancienne base aérienne jusqu'au jour où une mystérieuse voix captée par radio lui redonne l'espoir qu'une autre vie est encore possible. Enfin, dans les sorties de la semaine, il y a L'Inconnu avec Léa Seydoux et Neil Schneider. Après avoir suivi une mystérieuse femme lors d'une soirée, un photographe se réveille le lendemain dans le corps de cet inconnu. Un thriller troublant signé Arthur Harari, interdit au moins de 12 ans. Bref, cette semaine, mieux vaut être prêt à changer d'époque, de monde, voire carrément de corps. Bon ciné.

Bon début de journée avec nous sur RMN avec Cookie Dingler et une femme libérée. Alors je ne sais pas si c'est une femme libérée, mais c'est une femme libre qui va sortir son nouvel album intitulé Volatile au mois d'octobre. On parle bien de Zazie. Elle sera en concert en Bretagne au printemps 2027. Je vous invite à réserver vos places. Et ne manquez pas, peu importe, c'est la suite. La Bretagne en musique sur RMN. Il y aura aussi Gauthier.

0: Merci d'avoir choisi RMN pour vous accompagner. Le café est chaud, les tartines sont croustillantes et l'horoscope arrive. Si vous voulez savoir comment va se passer votre journée, restez avec nous. Avant 7h, on écoute également Level 42, Lessons in Love. Très bon début de journée avec nous sur RMN. Voici l'horoscope de Clara.
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3: Bonjour à tous, excellente journée en ce mercredi 26 août. Tout de suite, l'horoscope.
4: Bélier, pour affirmer votre image de marque, limitez les rendez-vous hasardeux.
5: Taureau, en début de mois prochain, vous obtiendrez le rendez-vous tant espéré.
6: Gémeaux, mettez-vous en mode tornade car vous n'êtes pas du genre à rester les bras croisés.
7: Cancer, vos amis vous réclament et vous ne devez pas les faire attendre pour parler échange.
8: Les lions, côté carrière, une contrainte va vous pousser à plus d'imagination que prévu.
9: Vierge, votre talent mieux reconnu que jamais vous prépare le succès tant attendu.
10: Balance, on vous a tendu un piège et vous avez su l'éviter, votre carrière est alors préservée.
11: Les scorpions, Mercure donne à vos derniers propos un sens très apprécié des anciens.
12: Sagittaire, en piste avant tout le monde, vous déployez votre catalogue de nouveautés.
13: Les capricornes, le mois à venir pourrait bien vous servir à organiser vos finances plus logiquement qu'avant.
14: Verseau, pour avancer dans des dossiers brûlants, vous allez faire appel à un spécialiste fiable.
15: Et enfin les poissons, un nouveau réseau dans votre travail se présente, mais vous doutez, à bien étudier et vite.
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0: Vous avez choisi RMN et vous avez bien fait. La Bretagne en musique avec Daniel Balavoine, Sauver l'amour, Nathalie Imbruglia. Tourne tout de suite, place à l'info et à la rédaction. Il est 7h.
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2: Bonjour à tous, installez-vous, vous êtes chez vous.
1: Gwen Bro.
2: La situation reste très tendue sur le front de l'eau dans le pays bigoudin. Le territoire est toujours en crise sécheresse avec des nappes phréatiques et des cours d'eau à des niveaux très bas. L'alimentation en eau potable reste assurée, mais les collectivités appellent à limiter les usages au strict nécessaire. On en parle à la fin de ce flash. À Uelgoat, un projet va permettre de mieux connaître le camp d'Artus, l'ancien oppidum gaulois. Une maquette monumentale sera installée avant la prochaine saison touristique pour aider les visiteurs à comprendre l'histoire du site et diversifier les lieux de découverte autour de la forêt. Le risque d'incendie reste sous surveillance dans le Finistère, malgré les dernières pluies et les orages. Les restrictions sont progressivement allégées jusqu'à vendredi midi, mais les feux de camp et de cuisson restent interdits dans les zones végétalisées. La préfecture rappelle que 9 départs de feu sur 10 sont d'origine humaine. C'est parti pour la 17e édition du festival Les Rias dans le pays de Quimperlé. Jusqu'à samedi, les arts de la rue investissent plusieurs communes avec du cirque, du théâtre, de la danse et des spectacles en soirée. 5 communes sont concernées aujourd'hui avec notamment une déambulation nocturne à destination secrète ce soir. Un mot de sport avec le FC Lorient qui poursuit son recrutement avec l'arrivée de l'ailier danois Isaac Janssen. Il est prêté avec option d'achat en provenance des Pays-Bas. C'est la 5e recrue offensive des Merlus cet été après le départ de Pablo Pagis. Dans le reste de l'actualité hier, Sophie Adnaud a effectué une deuxième sortie à l'extérieur de la Station Spatiale Internationale. L'astronaute française a terminé le remplacement d'une antenne défectueuse. Une semaine après sa première sortie historique, l'antenne fonctionne désormais correctement. Attention aux idées reçues. La pluie de cette semaine ne va pas stopper la sécheresse, malheureusement, dans l'Ouest. Le point avec Titon Guibert.
3: Oui, c'est une fausse bonne nouvelle. Les pluies actuelles en Bretagne et Pays de la Loire soulagent la végétation, mais ne suffisent pas à combler le retard accumulé depuis le début de l'été. Après la canicule, les sols sont secs et brûlés. Résultat, l'eau ruisselle sans s'infiltrer. Pour recharger les nappes phréatiques, il faudrait presque 2 mois de pluie. Or, Météo France annonce un mois de septembre ensoleillé. La prudence reste donc de mise, comme en Loire-Atlantique, où la crise en eau potable est maintenue, avec l'interdiction d'arroser les jardins.
2: Oui, et c'est aussi le cas en Bretagne, notamment dans le Finistère, où des restrictions sont aussi appliquées. Le quintet de ce mercredi 26 août se dispute à Clairefontaine avec le grand steeplechase de la ville de Deauville. Départ à 18h30, 14 partants. Notez le 3, le 11, le 12, le 2, le 14, le 4, le 6 et le 16. Voilà pour l'actualité. Merci de l'avoir suivi. On passe tout de suite à la météo pour ce mercredi. La matinée sera bien nuageuse avec quelques averses sur le Finistère sud et un risque de brouillard en centre-Bretagne. Le sud du Morbihan restera également sous les nuages avec 16 à 19 degrés de moyenne. Cet après-midi, les orages vont s'installer avec de fortes averses entrecoupées de quelques éclaircies. Comptez 23 degrés à Quimper, Concarneau et Cloire-Carnoët, 24 à Châteaulin et Ploë-Hermel et jusqu'à 25 degrés à Vannes avec un vent qui soufflera entre 20 et 30 km/h. La mer, elle est basse vers 11h, elle sera haute à 17h, coefficient 68. Belle journée à tous. 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

Très bon début de journée avec nous sur RMN. 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Bonne chance avec RMN, la Bretagne en musique avec Diana Ross, Upside Down et Pierre Demar. Je pense à vous sur RMN.

0: C'est mercredi aujourd'hui, vous êtes bien sur RMN, vous êtes bien, c'est-à-dire que vous êtes bien détendu. On démarre la journée tranquillement et en musique avec Indochine qui se prépare 3 nuits par semaine. Bruno Mars nous rendra une petite visite également dans les 20 prochaines minutes. Mais d'abord, si on jette un petit coup d'œil au programme télé pour ce soir, ouais, c'est bon pour vous ? Eh bien c'est parti sur RMN.
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2: Bonjour au programme de votre soirée télé de ce mercredi 26 août sur TF1, Tracker, série. Sur M6, Les Amateurs, série avec François Damiens et Vincent Dedienne. Au lendemain d'une soirée bien arrosée, Vincent et son collègue Alban mettent le doigt dans un complot mondial qui va bouleverser leur vie. Sur TMC, Bis, film avec Franck Dubosc et Cadmerade. Sur France 3, Notaires inconnus. Pour son deuxième voyage, Samuel Ostigui reprend le volant du van direction l'Aveyron. Le Québécois embarque avec lui l'humoriste Jean-Philippe Janssen. Le début d'un joyeux road trip. Sur France 4, Katy Perry, The Prismatic World Tour, concert. Une performance haute en couleur captée en 2017 à Sydney, où la pop, la créativité visuelle et l'énergie de Katy Perry se conjuguent pour offrir un divertissement grand format. Sur France 5, Au bout, c'est la mer, documentaire. Et puis sur W9, Enquête d'action, magazine présenté par Marie-Ange Casalta sur le thème urgence en région parisienne, les pompiers à la rescousse. Très belle soirée télé à tous.
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1: Bonjour à tous et bienvenue.
0: Gwen Bro.
1: Le célèbre IMOCA de Charlie Dalin, retrouvé l'eau à Concarneau après un mois de chantier chez Mer Concept. Le voilier vainqueur du Vendée Globe entame sa dernière campagne sous les couleurs de la Massif avant la route du Rhum, avec une pensée particulière pour le navigateur disparu en juin dernier. 18 mois de prison ferme avec maintien en détention, c'est la peine prononcée hier par le tribunal de Quimper contre un trentenaire alcoolisé. Il s'était introduit au domicile de sa belle-mère à Quimperlé avant de frapper plusieurs membres de sa famille. À Quimperlé, toujours plusieurs perturbations sont à prévoir sur les routes jusqu'au 18 septembre. Des fermetures ponctuelles et des interdictions de stationner sont mises en place pendant 3 semaines pour permettre à Enedis de renforcer le réseau électrique. La situation reste préoccupante dans le pays bigoudin. Les nappes phréatiques et les cours d'eau affichent des niveaux historiquement bas. Les collectivités appellent donc les habitants à poursuivre leurs efforts pour limiter leur consommation d'eau. Enfin, les structures d'accueil pour les voyageurs en véhicules aménagés sont saturées à Quimper en cette fin d'été. Le manque d'aire de stationnement adapté complique les conditions de stationnement dans le centre-ville. Dans le reste de l'actualité, à gauche, le Parti Socialiste et Place Publique ont validé l'accord sur l'organisation de leur primaire pour la présidentielle. Le scrutin se déroulera en 2 tours, les 9 et 10 octobre, puis les 16 et 17 octobre. Ils doivent désigner leur candidat à l'élection présidentielle. Direction le cinéma, c'est mercredi, avec un film d'animation pour la fin des vacances. Après 3 films qui ont réussi à installer l'archéologue le plus maladroit, Tad Stone est de retour sur grand écran. Aujourd'hui, l'histoire avec Margot.

0: Doit-il.
1: Oui, dans Tad l'Explorateur et la Lampe Magique, Tad et Sarah sont désormais parents d'une petite Oli. En voyage à Londres avec Mommy, un ami de Tad, ils mettent la main sur la lampe merveilleuse des mille et une nuits. Mommy fait le vœu de retourner 500 ans en arrière.
2: La lampe est forcément là, je le sens.
3: Une porte secrète.
4: Accorde-moi mes trois vœux.
5: Lampe !
2: Attention, son pouvoir est énorme.
4: Oui, ça a marché. On a remonté le temps.
1: La famille part alors à la recherche de Mommy lors d'un voyage à travers le temps et les civilisations.
0: Merci Margot. Tad, l'explorateur et la lampe magique, c'est en salle. Dès aujourd'hui, le quintet du jour sans transition. Nous sommes le mercredi 26 août. Il se dispute à Clairefontaine avec le grand steeplechase de la ville de Deauville. Départ à 18h30, 14 partants. Notez le 3, le 11, le 12, le 2, le 14. Le 4, le 6 et le 9. Bonne chance à tous. Tout de suite, la météo.
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0: En Bretagne, la matinée s'annonce grise par moments avec des averses dans le Finistère sud, des brouillards possibles vers le centre-Bretagne et un ciel chargé sur le Morbihan. Les températures iront de 16 à 19 degrés ce matin. Au fil de l'après-midi, les orages et les averses vont gagner du terrain, même si quelques éclaircies resteront possibles. Comptez 23 degrés à Pont-l'Abbé, Névé et Guidel, 24 degrés à Landerneau et Guerre, 25 degrés vers Hennebont. Le vent de sud-ouest souffle entre 20 et 30 km/h, indice UV de 5 aujourd'hui. La mer sera basse vers 11h.
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Merci d'avoir choisi RMN pour vous accompagner en ce mercredi matin entre classiques, nouveautés et tubes incontournables. Nous avons de quoi faire. Bruno Mars à l'instant, I Just Might, et je vous invite à monter le volume de la radio. Si vous êtes au volant de votre voiture et que vous aimez chanter, c'est Karaoké Géant en Bretagne avec Jackie Quartz mise au point après Donna Summer on the radio.

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0: mercredi. Aujourd'hui, nous sommes le 26 août. On embrasse les Césaires dont c'est la fête aujourd'hui. Et sachez que c'est la journée mondiale du chien. Si vous avez un toutou à la maison, embrassez-le pour nous. Avant 8h, la Bretagne en musique avec Louise Attac, ton invitation. Et pour celles et ceux qui, comme moi, ne peuvent pas démarrer la journée sans leur horoscope, eh bien le voici maintenant sur RMN. Il vous est présenté comme chaque matin par Clara.
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3: Bonjour à tous, excellente journée en ce mercredi 26 août. Tout de suite, l'horoscope.
4: Bélier, pour affirmer votre image de marque, limitez les rendez-vous hasardeux.
5: Taureau, en début de mois prochain, vous obtiendrez le rendez-vous tant espéré.
6: Gémeaux, mettez-vous en mode tornade car vous n'êtes pas du genre à rester les bras croisés.
7: Cancer, vos amis vous réclament et vous ne devez pas les faire attendre pour parler échange.
8: Les lions, côté carrière, une contrainte va vous pousser à plus d'imagination que prévu.
9: Vierge, votre talent mieux reconnu que jamais vous prépare le succès tant attendu.
10: Balance, on vous a tendu un piège et vous avez su l'éviter, votre carrière est alors préservée.
11: Les scorpions, Mercure donne à vos derniers propos un sens très apprécié des anciens.
12: Sagittaire, en piste avant tout le monde, vous déployez votre catalogue de nouveautés.
13: Les capricornes, le mois à venir pourrait bien vous servir à organiser vos finances plus logiquement qu'avant.
14: Verseau, pour avancer dans des dossiers brûlants, vous allez faire appel à un spécialiste fiable.
15: Et enfin les poissons, un nouveau réseau dans votre travail se présente, mais vous doutez à bien étudier et vite.
3: Très belle journée sur RMN, la Bretagne en musique.
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0: très bon début de journée avec nous sur RMN, la Bretagne en musique avec Soul et Charlie Winston, Dusty Man, Girl Just Want to Have Fun, le classique de Cyndi Lauper. Après l'info, il est 8h, bienvenue.
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2: Madame, monsieur, bonjour et soyez les bienvenus.
1: Gwen Bro.
2: La sécheresse reste très préoccupante en Bretagne. Des pluies et un risque orageux sont attendus aujourd'hui, mais ces précipitations pourraient être insuffisantes pour combler le déficit accumulé depuis l'été. Septembre devrait par ailleurs rester globalement sec et ensoleillé. Dans le Finistère, les restrictions concernant l'usage du feu vont progressivement être allégées après les derniers passages pluvieux, mais les sols restent particulièrement vulnérables. Les feux de camp demeurent donc formellement interdits. L'affluence reste forte à Quimper du côté des voyageurs en véhicules aménagés. Les structures d'accueil affichent complet et le manque d'air adapté complique le stationnement, notamment dans le centre-ville. La concession de l'aéroport de Brest-Guy Pava est prolongée jusqu'en 2041. Cet accord doit permettre de lancer en 2028 un important chantier de réfection de la piste financé par moitié par la région Bretagne. Enfin, des perturbations sont à prévoir à Quimperlé jusqu'au 18 septembre. Plusieurs axes sont concernés par des fermetures ponctuelles et des interdictions de stationner. Le temps pour Enedis de renforcer le réseau électrique local. Dans le reste de l'actualité, deux jours après la tornade qui a frappé Pomas dans l'Aude, les habitants découvrent l'ampleur des dégâts. 300 maisons sur 500 ont été endommagées, dont plus d'une centaine totalement détruites. Le bilan humain reste limité, avec une cinquantaine de blessés. À quelques jours de la rentrée scolaire, la promesse d'un bannissement total des téléphones portables au lycée suscite de vives inquiétudes chez les équipes éducatives. Enseignants et proviseurs dénoncent une mesure inapplicable en l'état. Dimitri Couton a décroché son téléphone pour nous renseigner.
3: Oui, à l'approche du 1er septembre, la mise en œuvre de cette interdiction vire au casse-tête logistique et réglementaire dans les établissements. Les syndicats d'enseignants et de chefs d'établissement jugent la règle irréaliste, faute de moyens humains pour contrôler des milliers d'élèves ou de temps pour modifier les règlements intérieurs. Beaucoup rappellent aussi que le smartphone est devenu un outil de travail du quotidien pour consulter notes et emploi du temps. Le personnel redoute d'avoir à faire la police dès le jour de la rentrée.
2: Merci Dimitri. La modification officielle des règlements intérieurs n'interviendra dans la plupart des lycées qu'au cours de l'automne prochain. Sans transition, on passe au quintet du jour. C'est à Clairefontaine avec le grand steeplechase de la ville de Deauville. Départ à 18h. Il y aura 14 partants sur 4500 mètres. Notre sélection papier-crayon, notez le 3, le 11, le 12, le 2, le 14, le 4, le 6 et le 9. Bonne chance à tout le turfiste. Tout de suite, la couleur du ciel pour ce mercredi. La météo. Les nuages domineront ce matin avec des averses possibles du côté de Pont-l'Abbé et Fouesnant, tandis que les brouillards pourront se former en centre-Bretagne. Dans le Morbihan, le ciel restera chargé avec des températures comprises entre 16 et 19 degrés pour la Bretagne. Cet après-midi, les averses orageuses prendront le relais avec quelques rayons de soleil quand même entre deux passages perturbés. Il fera 23 degrés vers Douarnenez, Bénodet et Moyen-sur-Mer, 24 degrés à Carhaix et Josselin, 25 degrés autour d'Auray avec un petit vent de 20 à 30 km/h. La mer, elle sera basse aux alentours de 11 heures.

Merci d'avoir choisi RMN pour vous accompagner. Et si, comme beaucoup d'entre nous, vous pensez déjà au week-end et vous vous demandez ce que vous allez faire avant la rentrée des classes, eh bien, sachez que nous vous donnons rendez-vous à la Ferrière à Plumilio pour une journée de fête et de tradition. Ça va se passer donc ce dimanche. Après la messe et la descente de la Colombe à 11h, place au Rosterforn à 13h. Et ensuite, dans l'après-midi, musique, scène ouverte, le cercle celtique de Languidic qui sera de la partie. Également cornhole, jeux et palais. Et en soirée, crêpes et casse-croûte, histoire de terminer la journée comme il se doit. Donc ça se passe ce dimanche à Plumilio, rendez-vous à la Ferrière. Et vous avez rendez-vous avec Jean-Patrick Capdevielle, Quand t'es dans les déserts, dans un instant. Après Amel Bent, L'amour, ça se donne sur RMN.

0: Bon mercredi avec nous sur RMN La Bretagne en musique avec Pino D'Angio dans les prochaines minutes. Ma quale idea. J'essaie de travailler mon accent italien. Je vous assure, j'ai fait des progrès depuis le début de l'été. Il y aura aussi la rédaction qui va faire son retour à 8h30 pour un point sur l'actu et la couleur du ciel. Et avant la rédaction et avant Pino D'Angio, c'est Axel Red qui nous rejoint tout en sensualité sur RMN. Belle matinée avec La Bretagne en musique.
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1: Bonjour à tous, installez-vous, vous êtes chez vous.
0: Gwen Bro.
1: La situation reste très tendue sur le front de l'eau dans le pays bigoudin. Le territoire est toujours en crise sécheresse avec des nappes phréatiques et des cours d'eau à des niveaux très bas. L'alimentation en eau potable reste assurée, mais les collectivités appellent à limiter les usages au strict nécessaire. On en parle à la fin de ce flash. À Uelgoat, un projet va permettre de mieux connaître le camp d'Artus, l'ancien oppidum gaulois. Une maquette monumentale sera installée avant la prochaine saison touristique pour aider les visiteurs à comprendre l'histoire du site et diversifier les lieux de découverte autour de la forêt. Le risque d'incendie reste sous surveillance dans le Finistère, malgré les dernières pluies et les orages. Les restrictions sont progressivement allégées jusqu'à vendredi midi, mais les feux de camp et de cuisson restent interdits dans les zones végétalisées. La préfecture rappelle que 9 départs de feu sur 10 sont d'origine humaine. C'est parti pour la 17e édition du festival Les Riades dans le pays de Quimperlé. Jusqu'à samedi, les arts de la rue investissent plusieurs communes avec du cirque, du théâtre, de la danse et des spectacles en soirée. 5 communes sont concernées aujourd'hui avec notamment une déambulation nocturne à destination secrète ce soir. Un mot de sport avec le FC Lorient qui poursuit son recrutement avec l'arrivée de l'ailier danois Isaac Janssen. Il est prêté avec option d'achat en provenance des Pays-Bas. C'est la 5e recrue offensive des Merlus cet été après le départ de Pablo Pagis. Dans le reste de l'actualité hier, Sophie Adnaud a effectué une deuxième sortie à l'extérieur de la Station Spatiale Internationale. L'astronaute française a terminé le remplacement d'une antenne défectueuse. Une semaine après sa première sortie historique, l'antenne fonctionne désormais correctement. Attention aux idées reçues. La pluie de cette semaine ne va pas stopper la sécheresse, malheureusement, dans l'Ouest. Le point avec Titon Guibert.
2: Oui, c'est une fausse bonne nouvelle. Les pluies actuelles en Bretagne et Pays de la Loire soulagent la végétation, mais ne suffisent pas à combler le retard accumulé depuis le début de l'été. Après la canicule, les sols sont secs et brûlés. Résultat, l'eau ruisselle sans s'infiltrer. Pour recharger les nappes phréatiques, il faudrait presque 2 mois de pluie. Or, Météo France annonce un mois de septembre ensoleillé. La prudence reste donc de mise, comme en Loire-Atlantique, où la crise en eau potable est maintenue, avec l'interdiction d'arroser les jardins.
1: Oui, et c'est aussi le cas en Bretagne, notamment dans le Finistère, où des restrictions sont aussi appliquées. Le quintet de ce mercredi 26 août se dispute à Clairefontaine avec le grand steeplechase de la ville de Deauville. Départ à 18h30, 14 partants. Notez le 3, le 11, le 12, le 2, le 14, le 4, le 6 et le 16. Voilà pour l'actualité. Merci de l'avoir suivi. On passe tout de suite à la météo pour ce mercredi.
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0: La matinée sera bien nuageuse avec quelques averses sur le Finistère sud et un risque de brouillard en centre-Bretagne. Le sud du Morbihan restera également sous les nuages avec 16 à 19 degrés de moyenne. Cet après-midi, les orages vont s'installer avec de fortes averses entrecoupées de quelques éclaircies. Comptez 23 degrés à Quimper, Concarneau et Cloire-Carnoët, 24 à Châteaulin et Ploë-Hermel et jusqu'à 25 degrés à Vannes avec un vent qui soufflera entre 20 et 30 km/h. La mer, elle est basse vers 11h, elle sera haute à 17h, coefficient 68. Belle journée à tous.
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Vanessa Paradis vient de finir sa tournée des festivals de l'été. Elle prend quelques vacances bien méritées. À l'instant, c'est un extrait de son dernier album, Les épines du cœur, sur RMN. Vous le savez sûrement, demain soir, il y a un grand concert organisé à Bordeaux. Un concert solidaire pour venir en aide aux sinistrés des incendies de l'été. On en parle après Pascal Obispo et Christopher Cross.

0: Pascal Obispo à l'instant sur RMN. Pascal Obispo qui fait partie des artistes que vous retrouverez demain soir sur M6. Et pour certains qui ont envie de faire le déplacement, eh bien à l'Arkea Arena de Bordeaux, ça fait une petite trotte, je vous l'accorde. Mais le casting est beau et la cause est encore plus belle. Grand concert solidaire pour les sinistrés des incendies de cet été qui ont touché notamment la Gironde. Le concert est organisé donc à l'Arkea Arena et sera diffusé en direct sur M6. Aux côtés de Pascal Obispo, M, Superbus, Gims, Gaëtan Roussel, Renault ou encore Zazie, les dons seront collectés par la Fondation de France. Avant 9h, la Bretagne en musique avec Texas et tout de suite l'horoscope de Clara sur RMN.
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3: Bonjour à tous, excellente journée en ce mercredi 26 août. Tout de suite, l'horoscope.
4: Bélier, pour affirmer votre image de marque, limitez les rendez-vous hasardeux.
5: Taureau, en début de mois prochain, vous obtiendrez le rendez-vous tant espéré.
6: Gémeaux, mettez-vous en mode tornade, car vous n'êtes pas du genre à rester les bras croisés.
7: Cancer, vos amis vous réclament et vous ne devez pas les faire attendre pour parler échange.
8: Les lions, côté carrière, une contrainte va vous pousser à plus d'imagination que prévu.
9: Vierge, votre talent mieux reconnu que jamais vous prépare le succès tant attendu.
10: Balance, on vous a tendu un piège et vous avez su l'éviter, votre carrière est alors préservée.
11: Les scorpions, Mercure donne à votre dernier propos un sens très apprécié des anciens.
12: Sagittaire, en piste avant tout le monde, vous déployez votre catalogue de nouveautés.
13: Les capricornes, le mois à venir pourrait bien vous servir à organiser vos finances plus logiquement qu'avant.
14: Verseau, pour avancer dans des dossiers brûlants, vous allez faire appel à un spécialiste fiable.
15: Et enfin les poissons, un nouveau réseau dans votre travail se présente, mais vous doutez à bien étudier et vite.
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0: ne touchez à rien, vous êtes au bon endroit au bon moment sur RMN. On démarre une nouvelle heure, la Bretagne en musique avec Niagara et David Bowie. Après un point sur l'actu et la couleur du ciel, bienvenue tout le monde, il est 9h.
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2: Bonjour à tous et bienvenue.
1: Gwen Bro.
2: Le célèbre IMOCA de Charlie Dalin, retrouvé l'eau à Concarneau après un mois de chantier chez Mer Concept. Le voilier vainqueur du Vendée Globe entame sa dernière campagne sous les couleurs de la Massif avant la route du Rhum, avec une pensée particulière pour le navigateur disparu en juin dernier. 18 mois de prison ferme avec maintien en détention, c'est la peine prononcée hier par le tribunal de Quimper contre un trentenaire alcoolisé. Il s'était introduit au domicile de sa belle-mère à Quimperlé avant de frapper plusieurs membres de sa famille. À Quimperlé, toujours plusieurs perturbations sont à prévoir sur les routes jusqu'au 18 septembre. Des fermetures ponctuelles et des interdictions de stationner sont mises en place pendant 3 semaines pour permettre à Enedis de renforcer le réseau électrique. La situation reste préoccupante dans le pays bigoudin. Les nappes phréatiques et les cours d'eau affichent des niveaux historiquement bas. Les collectivités appellent donc les habitants à poursuivre leurs efforts pour limiter leur consommation d'eau. Enfin, les structures d'accueil pour les voyageurs en véhicules aménagés sont saturées à Quimper en cette fin d'été. Le manque d'aires de stationnement adaptées complique les conditions de stationnement dans le centre-ville. Dans le reste de l'actualité, à gauche, le Parti Socialiste et Place Publique ont validé l'accord sur l'organisation de leur primaire pour la présidentielle. Le scrutin se déroulera en 2 tours, les 9 et 10 octobre, puis les 16 et 17 octobre. Ils doivent désigner leur candidat à l'élection présidentielle. Direction le cinéma, c'est mercredi, avec un film d'animation pour la fin des vacances. Après 3 films qui ont réussi à installer l'archéologue le plus maladroit, Tad Stone est de retour sur grand écran. Aujourd'hui, l'histoire avec Marc Goodwill.
3: Oui, dans Tad l'explorateur et la lampe magique, Tad et Sarah sont désormais parents d'une petite Oli. En voyage à Londres avec Mommy, un ami de Tad, ils mettent la main sur la lampe merveilleuse des mille et une nuits. Mommy fait le vœu de retourner 500 ans en arrière.
4: La lampe est forcément là, je le sens.
5: Une porte secrète.
6: Accorde-moi mes 3 vœux.
5: Lampe !
4: Attention, son pouvoir est énorme.
6: Oui, oui, ça a marché. On a remonté le temps.
3: La famille part alors à la recherche de Mommy lors d'un voyage à travers le temps et les civilisations.
2: Merci Margot. Tad, l'explorateur et la lampe magique, c'est en salle. Dès aujourd'hui, le quintet du jour sans transition. Nous sommes le mercredi 26 août. Il se dispute à Clairefontaine avec le grand steeplechase de la ville de Deauville. Départ à 18h30, 14 partants. Notez le 3, le 11, le 12, le 2, le 14, le 4, le 6 et le 9. Bonne chance à tous. Tout de suite, la météo. En Bretagne, la matinée s'annonce grise par moments avec des averses dans le Finistère sud, des brouillards possibles vers le centre-Bretagne et un ciel chargé sur le Morbihan. Les températures iront de 16 à 19 degrés ce matin. Au fil de l'après-midi, les orages et les averses vont gagner du terrain, même si quelques éclaircies resteront possibles. Comptez 23 degrés à Pont-l'Abbé, Névé et Guidel, 24 degrés à Landerneau et Guerre, 25 degrés vers Hennebon. Le vent de sud-ouest souffle entre 20 et 30 km/h, indice UV de 5 aujourd'hui. La mer sera basse vers 11 heures.

Niagara, je dois m'en aller sur RMN. 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Je vous souhaite bonne chance et une excellente matinée avec deux divas, Madonna avec Into the Groove après Céline Dion. Bonjour, pardon, merci sur RMN.

0: J'espère que tout se passe bien de votre côté. Vous avez choisi RMN, donc déjà, c'est que vous devez être de bonne humeur. Vous avez envie de profiter de vos tubes préférés. Eh bien, restez avec nous parce que ça continue à partir de 9h30 avec Anthony. Avant l'arrivée d'Anthony, on va jeter un coup d'œil au programme télé pour ce soir et on va profiter d'un grand classique des Innocents, L'Autre Finistère. Et puis Simple Minds, Don't You. Quant à moi, j'aurai le plaisir de vous retrouver demain dès 6h. Je vous souhaite de passer une très belle journée avec nous sur RMN.
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1: Bonjour au programme de votre soirée télé de ce mercredi 26 août sur TF1, Tracker, série. Sur M6, Les Amateurs, série avec François Damiens et Vincent Dedienne. Au lendemain d'une soirée bien arrosée, Vincent et son collègue Alban mettent le doigt dans un complot mondial qui va bouleverser leur vie. Sur TMC, Bis, film avec Franck Dubosc et Cadmerade. Sur France 3, Notaires inconnus. Pour son deuxième voyage, Samuel Ostigui reprend le volant du van direction l'Aveyron. Le Québécois embarque avec lui l'humoriste Jean-Philippe Janssen. Le début d'un joyeux road trip. Sur France 4, Katy Perry, The Prismatic World Tour, concert. Une performance haute en couleur captée en 2017 à Sydney, où la pop, la créativité visuelle et l'énergie de Katy Perry se conjuguent pour offrir un divertissement grand format. Sur France 5, Au bout, c'est la mer, documentaire. Et puis sur W9, Enquête d'action, magazine présenté par Marie-Ange Casalta sur le thème urgence en région parisienne, les pompiers à la rescousse. Très belle soirée télé à tous.

0: Simply Red à l'instant avec Stars, un titre qui nous a ramené au début de la décennie 90 et extrait de l'album qui porte le même titre d'ailleurs. Bonjour tout le monde et belle matinée pour ce mercredi avec RMN, la Bretagne en musique. C'est Anthony, je m'installe à vos côtés pour vous accompagner avec Janet Jackson dans un instant. On va retrouver Jeanne Masse aussi ou encore Gaëtan Roussel. Voici Tout s'en va sur RMN.
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0: Oups. Janet Jackson, c'était Whoops Now sur RMN, la Bretagne en musique. Dans quelques minutes à 10h, on retrouvera l'actualité avec la rédaction RMN. On jettera aussi un petit coup d'œil aux prévisions météo. Avant ça, Oshi nous rejoint et Clara aussi pour nous donner l'horoscope de ce mercredi sur RMN.
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3: Bonjour à tous, excellente journée en ce mercredi 26 août. Tout de suite, l'horoscope.
4: Bélier, pour affirmer votre image de marque, limitez les rendez-vous hasardeux.
5: Taureau, en début de mois prochain, vous obtiendrez le rendez-vous tant espéré.
6: Gémeaux, mettez-vous en mode tornade car vous n'êtes pas du genre à rester les bras croisés.
7: Cancer, vos amis vous réclament et vous ne devez pas les faire attendre pour parler échange.
8: Les lions, côté carrière, une contrainte va vous pousser à plus d'imagination que prévu.
9: Vierge, votre talent mieux reconnu que jamais vous prépare le succès tant attendu.
10: Balance, on vous a tendu un piège et vous avez su l'éviter, votre carrière est alors préservée.
11: Les scorpions, Mercure donne à vos derniers propos un sens très apprécié des anciens.
12: Sagittaire, en piste avant tout le monde, vous déployez votre catalogue de nouveautés.
13: Les capricornes, le mois à venir pourrait bien vous servir à organiser vos finances plus logiquement qu'avant.
14: Verseau, pour avancer dans des dossiers brûlants, vous allez faire appel à un spécialiste fiable.
15: Et enfin les poissons, un nouveau réseau dans votre travail se présente, mais vous doutez à bien étudier et vite.
16: Très belle journée sur RMN, la Bretagne en musique.
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0: On vous écoute RMN et avec Florent Pagny, Auréa ou encore Irène Cara qui va arriver très vite avec What a Feeling. Avant ça, voici la météo et l'actualité avec la rédaction RMN.
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2: Bonjour à tous et bonne matinée.
1: Gwen Bro.
2: La sécheresse reste très préoccupante en Bretagne. Des pluies et un risque orageux sont attendus aujourd'hui, mais ces précipitations pourraient être insuffisantes pour combler le déficit accumulé depuis l'été. Septembre devrait par ailleurs rester globalement sec et ensoleillé. Dans le Finistère, les restrictions concernant l'usage du feu vont progressivement être allégées après les derniers passages pluvieux, mais les sols restent particulièrement vulnérables. Les feux de camp demeurent donc formellement interdits. Dans l'affaire Le Scoirneck, la procédure disciplinaire visant des médecins finistériens se poursuit. L'association L'Enfant Bleu avait saisi l'ordre des médecins, estimant que des manquements avaient été commis lors du recrutement du chirurgien. L'ordre régional doit désormais examiner le dossier. À Saint-Renan, un jeune de 17 ans a été grièvement blessé à l'arme blanche au thorax. Ça s'est passé lundi soir après une altercation. Hospitalisé à Brest, son pronostic vital ne serait pas engagé. Une enquête pour tentative d'homicide volontaire est ouverte. Plusieurs jeunes pourraient être impliqués, mais aucune garde à vue n'a encore été annoncée. L'affluence reste forte à Quimper du côté des voyageurs en véhicule aménagé. Les structures d'accueil affichent complet et le manque d'air adapté complique le stationnement, notamment dans le centre-ville. La concession de l'aéroport de Brest-Guy Pava est prolongée jusqu'en 2041. Cet accord doit permettre de lancer en 2028 un important chantier de réfection de la piste financé par moitié par la région Bretagne. Dans le reste de l'actualité, les orages vont gagner l'ouest ce mercredi soir. La Charente-Maritime, l'Ille-et-Vilaine, la Loire-Atlantique et la Vendée passent en vigilance orange à partir de 18h. Des orages parfois violents sont attendus avec de la grêle, de fortes pluies et des rafales pouvant dépasser les 100 km/h localement. Prudence lors de vos déplacements ce soir. La météo à la fin de ce flash. Dolly Parton est morte hier à l'âge de 80 ans. L'icône américaine de la country reçoit des hommages unanimes aux États-Unis. Donald Trump a ordonné la mise en berne des drapeaux sur les bâtiments publics pendant une semaine. De Beyoncé à Taylor Swift, de nombreuses stars saluent une artiste qui avait aussi marqué par son engagement humanitaire. Écoutez un extrait d'une de ses chansons, I Will Always Love You. Voilà, et Mick Jagger vient de réagir à l'instant sur Instagram. Quelle merveilleuse auteure, compositrice et chanteuse était Dolly, signée le leader des Rolling Stones. Sans transition, le quintet de ce mercredi 26 août à Clairefontaine, noté le 3, le 11, le 12, le 2, le 14, le 4, le 6 et le 9. Voilà pour l'actualité, on passe à la météo.
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2: Les nuages domineront ce matin avec des averses possibles du côté de Pont-l'Abbé et Fouesnant, tandis que les brouillards pourront se former en centre-Bretagne. Dans le Morbihan, le ciel restera chargé avec des températures comprises entre 16 et 19 degrés pour la Bretagne. Cet après-midi, les averses orageuses prendront le relais avec quelques rayons de soleil quand même entre deux passages perturbés. Il fera 23 degrés vers Douarnenez, Bénodet et Moyen-sur-Mer, 24 degrés à Carhaix et Josselin, 25 degrés autour d'Auray avec un petit vent de 20 à 30 km/h. La mer, elle sera basse aux alentours de 11 h.
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Bienvenue chez moi, c'était Florent Pagny à l'instant sur RMN, la Bretagne en musique. Merci de poursuivre votre matinée en écoutant RMN, que vous soyez au travail, chez vous ou sur votre lieu de vacances peut-être. Il y a des vénards qui sont toujours en vacances. Merci en tout cas d'être avec nous et avec que des tubes pour continuer. Shania Twain arrive avec That Don't Impress Me Much ou encore Oria. Voici Soirée Mondaine sur RMN.

0: C'était Shania Twain à l'instant sur RMN avec That Don't Impress Me Much. Vous restez là, surtout on va jouer ensemble dans quelques instants. Avant ça, eh bien, je vous propose de jeter un petit coup d'œil à la météo des plages. Avant ça, Tibbs nous rejoint, mais également les Spice Girls avec un titre qui est resté dans la mémoire collective, c'est Wannabe, c'est sur RMN.
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0: Vidal sur RMN.
1: Dans le Morbihan, Cap sur Vannes, plage de Conlo, comptait 21 degrés sur le sable, ressenti 26. La mer est belle, un peu agitée avec une eau à 19 degrés. Dans le Finistère, à Lanvéoc, petite grève, ambiance douce cet après-midi. 22 degrés sur le sable, un ressenti autour des 26. La mer est peu agitée, l'eau affiche 17 degrés. Enfin, dans les Côtes d'Armor, à Trégastel, plage de Covadis, il fera 24 degrés sur le sable, ressenti 29. La mer est peu agitée et l'eau est à 18 degrés. Côté pratique, le vent souffle fort, jusqu'à 40 km/h selon les secteurs, avec des rafales pouvant atteindre 70 km/h dans le Finistère et le Morbihan. L'indice UV est modéré à 5 et la marée haute est prévue à 23h23 à Plogoff, coefficient 68.
0: Avant la serviette, la crème solaire ou la balade les pieds dans l'eau, pensez météo des plages sur RMN. 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

C'était Gims avec Sous Contrôle sur RMN, la Bretagne en musique. 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On va retrouver la bande à Bono dans un instant, YouTube avec New Year's Day et Thierry Pastor, le coup de folie sur RMN.

0: reparti direction Marseille pendant quelques minutes avec IAM. C'était Je danse le Mia sur RMN. 11h dans quelques minutes et le retour de l'actualité à 11h. Avant ça, eh bien, Dead or Alive va nous rejoindre et il est temps de nous intéresser à ce qui se passe dans les salles de cinéma aujourd'hui parce qu'il y a quand même quelques nouveautés qui sortent. On va vous en parler tout de suite sur RMN.
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2: Bonjour à tous, les sorties ciné de la semaine et on commence en famille avec Tad, l'explorateur et la lampe magique. Tad et Sarah profitent de leur nouvelle vie de parents quand Momi, un peu jaloux, met la main sur la célèbre lampe des mille et une nuits et fait un vœu qui va bouleverser l'histoire.
3: Mon troisième vœu est de retourner à Paititi.
4: On peut pas retourner dans le passé.
3: Oui, ça a marché. On a remonté le temps.
2: Toute la bande se lance alors dans une folle course à travers le temps, de la Grèce antique jusqu'à la grotte d'Ali Baba, de l'aventure, de l'humour et des légendes pour ce nouveau voyage spectaculaire de Tad, l'explorateur.
5: Avance et je t'embroche.
3: Très dangereuse cette époque.
2: Ça sort aussi cette semaine et ambiance beaucoup plus sombre avec The Dog Stars, signé Ridley Scott. Après qu'une pandémie a décimé la population, un pilote interprété par Jacob Elordi survit sur une ancienne base aérienne jusqu'au jour où une mystérieuse voix captée par radio lui redonne l'espoir qu'une autre vie est encore possible. Enfin, dans les sorties de la semaine, il y a L'Inconnu avec Léa Seydoux et Neil Schneider. Après avoir suivi une mystérieuse femme lors d'une soirée, un photographe se réveille le lendemain dans le corps de cet inconnu. Un thriller troublant signé Arthur Harari, interdit au moins de 12 ans. Bref, cette semaine, mieux vaut être prêt à changer d'époque, de monde, voire carrément de corps. Bon ciné.
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0: Écoutez, RMN, un petit coup de téléphone dans un instant. Christophe Maé arrive aussi. Ou encore le groupe Queen, tout de suite, I Want to Break Free. Et voici le point sur l'actualité.
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2: Bonjour à tous, merci infiniment de nous avoir choisi. Toute l'actu.
1: Gwen Bro.
2: Ça va gronder dans l'Ouest ce soir. Quatre départements de nos régions passent en vigilance orange aux orages à partir de 18h. La Loire-Atlantique, la Vendée, l'Ille-et-Vilaine et la Charente-Maritime. Margot Douitil.
3: Météo France appelle à la plus grande prudence ce soir. Des orages potentiellement violents sont attendus à partir de 18h avec un risque de grêle, parfois jusqu'à 5 cm, de fortes pluies pouvant atteindre 30 mm en une heure et des rafales jusqu'à 100 km/h, voire davantage localement. L'activité électrique pourrait également être particulièrement intense. La vigilance pourrait être étendue à d'autres départements dans la soirée ou dans la nuit.
2: Merci Margot, donc prudence dès la fin de journée. Si le ciel se charge, mieux vaut se mettre à l'abri avant que l'orage n'éclate. À Huelgoat, un projet va permettre de mieux connaître le camp d'Artus, l'ancien oppidum gaulois. Une maquette monumentale sera installée avant la prochaine saison touristique pour aider les visiteurs à comprendre l'histoire du site et diversifier les lieux de découverte autour de la forêt. Le risque d'incendie reste sous surveillance dans le Finistère, malgré les dernières pluies et les orages. Les restrictions sont progressivement allégées jusqu'à vendredi midi. Mais les feux de camp et de cuisson restent interdits dans les zones végétalisées. La préfecture rappelle que 9 départs de feu sur 10 sont d'origine humaine. C'est parti pour la 17e édition du festival Les Rias dans le pays de Quimperlé. Jusqu'à samedi, les arts de la rue investissent plusieurs communes avec du cirque, du théâtre, de la danse et des spectacles en soirée. 5 communes sont concernées aujourd'hui avec notamment une déambulation nocturne à destination secrète ce soir. Un mot de sport avec le FC Lorient qui poursuit son recrutement avec l'arrivée de l'ailier danois Isaac Janssen. Il est prêté avec option d'achat en provenance des Pays-Bas. C'est la 5e recrue offensive des Merlus cet été après le départ de Pablo Pagis. Dans le reste de l'actualité politique, le Parti Socialiste et Place Publique valident leur accord pour organiser une primaire de la gauche socialiste et démocratique. Elle se déroulera en 2 tours, les 9 et 10 octobre, puis les 16 et 17 octobre pour désigner leur candidat à la prochaine élection présidentielle. La tournée de Patrick Bruel est-elle compromise? Question. Eh bien, Aurore Berger, en tout cas, estime que les conditions ne sont pas réunies pour que ces concerts puissent se tenir. La ministre déléguée chargée de l'égalité entre les femmes et les hommes s'est exprimée ce matin, alors que le chanteur fait l'objet d'accusations. Sans transition, le quintet. Nous sommes le mercredi 26 août. C'est à Clairefontaine avec le grand steeplechase de la ville de Deauville. Notez le 3, le 11, le 12, le 2, le 14, le 4, le 6 et le 9. Bonne chance à tous. Voilà pour l'actualité. Merci de l'avoir suivi. Je vous souhaite une bonne matinée.

Un autre monde, un titre mythique du répertoire du groupe Téléphone à l'instant sur RMN. Et merci de poursuivre votre mercredi matin avec nous, enfin fin de matinée. On a mis le cap sur la pause de midi avec Amy Winehouse qui va nous rejoindre dans quelques instants. Et Christophe Maé également. Christophe Maé qui, notez-le, sera en concert à Rennes le 5 novembre et le 8 novembre sur la scène du Zénith de Nantes également. On le retrouve avec La Lune sur RMN.

0: Amy Winehouse à l'instant sur RMN, c'était Back to Black. Merci de passer votre fin de matinée avec RMN et bonne route aussi sur les routes bretonnes avec de quoi chanter dans la voiture. Le groupe Image va nous rejoindre, Eurythmics également ou encore la guitare de Mark Knopfler avec le groupe Dire Straits, Walk of Life sur RMN.
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Je me demande, c'était Ambre sur RMN, la Bretagne en musique. Et puis notez que vous avez rendez-vous samedi prochain le 29 août avec les Télonades qui reviennent à Saint-Élo pour une 6e édition. Et une soirée entre pop, rock et bonne humeur qui vous attend avec notamment les Fatal Picard qui vont venir fêter avec vous leurs 25 ans de carrière et beaucoup d'autres groupes qui seront présents. Alors si vous voulez retrouver tous les détails, rmn.bzh, n'hésitez pas à les jeter un petit coup d'œil. On a rendez-vous avec Julie Pietri dans quelques instants et Cat Centuries, Sirens Call sur RMN.

0: Edwyn Collins en 1995, Girl Like You, à l'instant sur RMN. Merci d'être avec nous pour continuer cette journée de mercredi. Mi-journée dans quelques minutes, hein, et à midi, on va retrouver la rédaction pour l'actualité et aussi un petit coup d'œil à la météo. Et avant ça, Véronique Sanson nous rejoint. Chanson sur ma drôle de vie sur RMN.
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0: D'écouter RMN et bienvenue à vous qui nous rejoignez, Indochine, Mylène Farmer ou encore Elton John pour démarrer cette nouvelle heure. Et voici la météo et le point sur l'actualité.
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2: Bonjour à tous, soyez les bienvenus.
1: Gwen Bro.
2: Dans l'affaire Le Squarnec, la procédure disciplinaire visant des médecins finistériens se poursuit. L'association L'Enfant Bleu avait saisi l'ordre des médecins, estimant que des manquements avaient été commis lors du recrutement du chirurgien. L'ordre régional doit désormais examiner le dossier. La sécheresse reste très préoccupante en Bretagne. Des pluies et un risque orageux sont attendus aujourd'hui, mais ces précipitations pourraient être insuffisantes pour combler le déficit accumulé depuis le début de l'été. Septembre devrait être par ailleurs globalement sec et ensoleillé. Dans le Finistère, les restrictions concernant l'usage du feu vont progressivement être allégées après les derniers passages pluvieux, mais les sols restent particulièrement vulnérables. Les feux de camp demeurent donc formellement interdits. À Saint-Renan, un jeune de 17 ans a été grièvement blessé à l'arme blanche au thorax. Ça s'est passé lundi soir. Après une altercation, hospitalisé à Brest, son pronostic vital ne serait pas engagé. Une enquête pour tentative d'homicide volontaire est ouverte. Plusieurs jeunes pourraient être impliqués, mais aucune garde à vue n'a encore été annoncée. Dans le reste de l'actualité, Sophie Adnaud a effectué une deuxième sortie à l'extérieur de la Station Spatiale Internationale hier. L'astronaute française a terminé le remplacement d'une antenne défectueuse. Une semaine après sa première sortie historique, l'antenne fonctionne désormais correctement. Allez, direction le cinéma à présent avec un film d'animation pour la fin des vacances. Après trois films qui ont réussi à installer l'archéologue le plus maladroit, Tad Stone est de retour sur grand écran aujourd'hui. L'histoire avec Margot Douétil.
3: Oui, dans Tad l'explorateur et la lampe magique, Tad et Sarah sont désormais parents d'une petite Oli. En voyage à Londres avec Mommy, un ami de Tad, ils mettent la main sur la lampe merveilleuse des mille et une nuits. Mommy fait le vœu de retourner 500 ans en arrière.
4: La lampe est forcément là, je le sens.
5: Une porte secrète.
6: Accorde-moi mes trois vœux.
4: Lampe ! Attention, son pouvoir est énorme.
6: Oui, ça a marché. On a remonté le temps.
3: La famille part alors à la recherche de Mommy lors d'un voyage à travers le temps et les civilisations.
2: Merci Margot. Le quintet de ce mercredi 26 août, c'est à Clairefontaine avec le grand steeplechase de la ville de Deauville, notre sélection. Le 3, le 11, le 12, le 2, le 14, le 4, le 6 et le 9. Départ à 18h30 pour 14 partants. Ça va gronder fort dans l'ouest ce soir. Quatre départements de nos régions passent en vigilance orange aux orages à partir de 18h. La Loire-Atlantique, la Vendée, l'Ille-et-Vilaine et la Charente-Maritime. Donc prudence dès la fin de la journée. Si le ciel se charge, mieux vaut se mettre à l'abri avant que l'orage n'éclate. La météo. Cet après-midi, des averses orageuses vont prendre le relais avec quelques rayons de soleil entre deux passages perturbés. Il fera 23 degrés vers Douarnenez, Bénodet, Moëlan-sur-Mer, 24 à Carhaix et Josselin et 25 degrés autour d'Auray. Avec un petit vent de sud-est, 20 à 30 km/h, l'indice UV aujourd'hui est de 5. La mer sera haute tout à l'heure à 18h, coefficient 68. Et n'oubliez pas, attention aux orages. L'Ille-et-Vilaine est placée en vigilance orange. Certains autres départements de Bretagne pourraient l'être aussi. Bon après-midi.

Indochine sur Aramène avec Troisième Sexe. Indochine qui nous donne rendez-vous le 20 novembre pour la sortie du live de l'Arena Tour. Vous qui avez peut-être vu cette tournée, une tournée absolument incroyable, et bien bientôt vous pourrez revivre ce concert chez vous. La suite c'est avec Earth, Wind & Fire et celle qui nous proposera aussi un nouvel album le 30 octobre, c'est Mylène Farmer. Voici C'est à qui le tour sur Aramène.

0: Earth, Wind & Fire avec Let's Groove, un titre mythique sur RMN. Dans quelques instants, nous allons faire un petit point météo des plages aussi. Avant ça, c'est Daniel Balavoine qui va arriver. Et Genesis et la voix de Phil Collins, bien sûr, Invisible Touch sur RMN.
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1: Dans le Finistère, on file à Plogoff, plage des Trépassés. Cet après-midi, comptez 22 degrés sur le sable, un ressenti autour des 26. La mer est peu agitée, l'eau affiche 17 degrés. Dans le Morbihan, à Sarzeau, plage de Saint-Jacques-le-Port. Ambiance douce avec 21 degrés sur le sable, ressenti 26. La mer est belle, un peu agitée, l'eau est à 19 degrés. Puis dans les Côtes d'Armor, à Plouézec, plage de Port-Lazo, il fera 24 degrés aujourd'hui sur le sable, ressenti 29. La mer est peu agitée avec une eau à 18 degrés. Petit repère, le vent est bien présent autour des 40 km/h sur une partie du littoral avec des rafales pouvant atteindre 70 km/h côté Finistère et Morbihan. L'indice UV est modéré à 5 et la marée haute est annoncée à 23h23. À Plogoff, coefficient 68.
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Gilbert Montagnier, c'était On va s'aimer sur un Amen. 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On ouvre l'agenda pour vous annoncer que dimanche prochain, le 30 août, vous allez pouvoir prendre la direction du domaine des Chimères au sein pour le Grand Bal Paysan. Rendez-vous dès 14h pour profiter d'un marché de producteurs et d'artisans, d'ateliers et de visites de la ferme. Et côté musique, les demi-quartettes joueront à 16h avant HK à 18h pour un grand bal populaire. Alors il y aura buvette restauration solidaire également sur place. Ne manquez pas ce rendez-vous. C'est Paul Young qui va arriver très vite. Et Esmé, voici Insomnie sur RTL.

0: RMN et Black Eyed Peas et David Guetta, c'était I Got a Feeling. Je vous souhaite une très belle journée avec RMN et que des tubes qui vont vous accompagner pour la suite de ce mercredi. Juste avant 13h, on va retrouver Madness avec un AO si on jette un coup d'œil au programme télé. Merci d'écouter RMN.
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2: Bonjour au programme de votre soirée télé de ce mercredi 26 août sur TF1, Tracker, série. Sur M6, Les Amateurs, série avec François Damien et Vincent De Dienne. Au lendemain d'une soirée bien arrosée, Vincent et son collègue Alban mettent le doigt dans un complot mondial qui va bouleverser leur vie. Sur TMC, Bis, film avec Franck Dubosc et Cadmerade. Sur France 3, Nos Terres Inconnues. Pour son deuxième voyage, Samuel Ostigui reprend le volant du van direction l'Aveyron. Le Québécois embarque avec lui l'humoriste Jean-Fille Janssen. Le début d'un joyeux road trip. Sur France 4, Katy Perry's Prismatic World Tour, concert. Une performance haute en couleurs captée en 2017 à Sydney, où la pop, la créativité visuelle et l'énergie de Katy Perry se conjuguent pour offrir un divertissement grand format. Sur France 5, Au bout, c'est la mer, documentaire. Et puis sur W9, Enquête d'action, magazine présenté par Marie-Ange Casalta sur le thème urgence en région parisienne, les pompiers à la rescousse. Très belle soirée télé à tous.
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2: Bonjour à tous, soyez les bienvenus.
1: Gwen Bro.
2: Dans l'affaire Le Squarnec, la procédure disciplinaire visant des médecins finistériens se poursuit. L'association L'Enfant Bleu avait saisi l'ordre des médecins, estimant que des manquements avaient été commis lors du recrutement du chirurgien. L'ordre régional doit désormais examiner le dossier. La sécheresse reste très préoccupante en Bretagne. Des pluies et un risque orageux sont attendus aujourd'hui, mais ces précipitations pourraient être insuffisantes pour combler le déficit accumulé depuis le début de l'été. Septembre devrait être par ailleurs globalement sec et ensoleillé. Dans le Finistère, les restrictions concernant l'usage du feu vont progressivement être allégées après les derniers passages pluvieux, mais les sols restent particulièrement vulnérables. Les feux de camp demeurent donc formellement interdits. À Saint-Renan, un jeune de 17 ans a été grièvement blessé à l'arme blanche au thorax. Ça s'est passé lundi soir. Après une altercation, hospitalisé à Brest, son pronostic vital ne serait pas engagé. Une enquête pour tentative d'homicide volontaire est ouverte. Plusieurs jeunes pourraient être impliqués, mais aucune garde à vue n'a encore été annoncée. Dans le reste de l'actualité, Sophie Adnaud a effectué une deuxième sortie à l'extérieur de la Station Spatiale Internationale hier. L'astronaute française a terminé le remplacement d'une antenne défectueuse. Une semaine après sa première sortie historique, l'antenne fonctionne désormais correctement. Allez, direction le cinéma à présent avec un film d'animation pour la fin des vacances. Après trois films qui ont réussi à installer l'archéologue le plus maladroit, Tad Stone est de retour sur grand écran aujourd'hui. L'histoire avec Margot Douétil.
3: Oui, dans Tad l'explorateur et la lampe magique, Tad et Sarah sont désormais parents d'une petite Oli. En voyage à Londres avec Mommy, un ami de Tad, ils mettent la main sur la lampe merveilleuse des mille et une nuits. Mommy fait le vœu de retourner 500 ans en arrière.
4: La lampe est forcément là, je le sens.
5: Une porte secrète.
6: Accorde-moi mes trois vœux.
4: Lampe ! Attention, son pouvoir est énorme.
6: Oui, ça a marché. On a remonté le temps.
3: La famille part alors à la recherche de Mommy lors d'un voyage à travers le temps et les civilisations.
2: Merci Margot. Le quintet de ce mercredi 26 août, c'est à Clairefontaine avec le grand steeplechase de la ville de Deauville. Notre sélection, le 3, le 11, le 12, le 2, le 14, le 4, le 6 et le 9. Départ à 18h30 pour 14 partants. Ça va gronder fort dans l'ouest ce soir. Quatre départements de nos régions passent en vigilance orange aux orages à partir de 18h. La Loire-Atlantique, la Vendée, l'Ille-et-Vilaine et la Charente-Maritime. Donc prudence dès la fin de la journée. Si le ciel se charge, mieux vaut se mettre à l'abri avant que l'orage n'éclate. La météo.
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2: Cet après-midi, des averses orageuses vont prendre le relais avec quelques rayons de soleil entre deux passages perturbés. Il fera 23 degrés vers Douarnenez, Bénodet et Moëlan-sur-Mer, 24 à Carhaix et Josselin et 25 degrés autour d'Auray. Avec un petit vent de sud-est, 20 à 30 km/h, l'indice UV aujourd'hui est de 5. La mer sera haute tout à l'heure à 18h, coefficient 68. Et n'oubliez pas, attention aux orages. L'Ille-et-Vilaine est placée en vigilance orange. Certains autres départements de Bretagne pourraient l'être aussi. Bon après-midi.
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1: Dans les Côtes d'Armor, à peine venant plage de Gouermel, on a 24 degrés cet après-midi sur le sable, ressenti 29. La mer est peu agitée, l'eau est à 18 degrés. Dans le Morbihan, Saint-Pierre-Quiberon, plage de Port-Barra, comptez 21 degrés sur le sable, ressenti 26. La mer est belle, un peu agitée, l'eau est à 19 degrés. Puis dans le Finistère, à Lokirec, plage de la Palue, ambiance ventilée, 22 degrés sur le sable, ressenti 26. La mer est peu agitée et l'eau affiche 17 degrés. Côté pratique, comptez des rafales jusqu'à 40 km/h de vent, voire 70 km/h dans le Finistère et le Morbihan. L'indice UV est modéré à 5 et la marée haute est prévue à 23h23 à Plogoff. Coefficient 68, prudence en bord de mer. Aujourd'hui, on surveille le vent, les drapeaux et les consignes de baignade.
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0: Il est bien 16h l'après-midi en Bretagne. Bienvenue, info et météo comme toutes les heures. Et puis la musique avec U2, nouvel album très prochainement, et Babacar de France Gall. Merci d'avoir choisi RMN.
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2: Bonjour à tous, bienvenue.
1: Titouan Guibert.
2: À la une dans l'affaire Le Squarneck, la procédure disciplinaire visant des médecins finistériens se poursuit. L'association L'Enfant Bleu avait saisi l'ordre des médecins, estimant que des manquements avaient été commis lors du recrutement du chirurgien. L'ordre régional doit désormais examiner le dossier. Des violences par arme à feu signalées à Brest. Un jeune homme s'est effondré en pleine rue hier soir après avoir été touché par un coup de feu. Les forces de l'ordre ont rapidement procédé à 8 interpellations et saisi 2 véhicules dans le cadre de l'enquête ouverte pour faire la lumière sur ce drame. Un autre fait divers grave, cette fois-ci à Saint-Renan. Un jeune de 17 ans a été grièvement blessé à l'arme blanche au thorax lundi soir après une altercation. Hospitalisé à Brest, son pronostic vital ne serait plus engagé. Une enquête pour tentative d'homicide volontaire est ouverte. Plusieurs jeunes pourraient être impliqués, mais aucune garde à vue n'a encore été annoncée. Dans le Finistère, les restrictions concernant l'usage du feu vont progressivement être allégées après les derniers passages pluvieux. Mais malgré les averses qui touchent la région, les sols restent particulièrement vulnérables. En conséquence, les feux de camp restent formellement interdits. Et puis la sécheresse reste très préoccupante sur toute la Bretagne. Pluies et orages sont attendus aujourd'hui, mais ces précipitations pourraient être insuffisantes à combler le déficit accumulé depuis le début de l'été. Septembre devrait rester ensoleillé sur la région. Déplacement ministériel d'urgence à Mayotte. Le Premier ministre Sébastien Lecornu est arrivé ce matin à Dzaoudzi avec une délégation dédiée à la reconstruction du territoire. En marge de cette visite axée sur la lutte contre l'immigration, les forces de l'ordre ont évacué un rassemblement de manifestants à Mamoudzou. À quelques jours de la rentrée scolaire, la promesse d'un bannissement total des téléphones portables au lycée suscite de vives inquiétudes. Enseignants et proviseurs dénoncent une mesure inapplicable. Dimitri Coutan.
3: Oui, à l'approche du 1er septembre, la mise en œuvre de cette interdiction vire au casse-tête logistique et réglementaire dans les établissements. Les syndicats d'enseignants et de chefs d'établissement jugent la règle irréaliste, faute de moyens humains pour contrôler des milliers d'élèves ou de temps pour modifier les règlements intérieurs. Beaucoup rappellent aussi que le smartphone est devenu un outil de travail du quotidien pour consulter notes et emploi du temps. Le personnel redoute d'avoir à faire la police dès le jour de la rentrée.
2: Merci Dimitri, et la modification des règlements intérieurs n'interviendra pas avant l'automne. Sans transition, les pronostics du quintet direction Clairefontaine pour le grand steeplechase de la ville de Deauville. Départ à 18h30, 14 partants, notez le 3, le 11, le 12, le 2, le 14, le 4, le 6 et le 9. Bonne chance à tous nos turfistes. Voilà pour l'actu, tout de suite la météo. L'après-midi s'annonce très instable sur toute la Bretagne avec un ciel très couvert, des nuages denses et des averses localisées. Côté mercure, une ambiance plutôt lourde et orageuse autour des 23-24 degrés. Jusqu'à Vannes, 23 degrés à Quimper, Brest, 24 degrés à Lorient. Sur le littoral atlantique, notez la marée montante actuellement, coefficient de 68. Quelques coups de vent autour des 35, 40 voire 45 km/h. Ça devrait se renforcer en fin de journée. Et puis notez quelques risques de grêle par endroit. Bonne journée à vous.

0: Stéphane Echer, le déjeuner en paix, bon, le goûter en paix plutôt, c'est bien sûr RMN à chaque tranche horaire, donc on vous propose cette chanson, on a toujours faim. Bien, l'après-midi RMN, allez, dans une petite seconde, un classique des années 70, les Doobie Brothers pour Long Train Running et puis Tina Arena avant de parler cinéma, c'est bien mercredi.
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1: Bonjour à tous, les sorties ciné de la semaine et on commence en famille avec Tad, l'explorateur et la lampe magique. Tad et Sarah profitent de leur nouvelle vie de parents quand Momi, un peu jaloux, met la main sur la célèbre lampe des mille et une nuits et fait un vœu qui va bouleverser l'histoire.
2: Mon troisième vœu est de retourner à Paikiki.
3: On peut pas retourner dans le passé.
2: Oui, ça a marché! On a remonté le temps!
1: Toute la bande se lance alors dans une folle course à travers le temps, de la Grèce antique jusqu'à la grotte d'Ali Baba, de l'aventure, de l'humour et des légendes pour ce nouveau voyage spectaculaire de Tad, l'explorateur.
4: Avance et je t'embroche.
2: Très dangereuse cette époque.
1: Ça sort aussi cette semaine et ambiance beaucoup plus sombre avec The Dog Stars signé Ridley Scott. Après qu'une pandémie a décimé la population, un pilote interprété par Jacob Elordi survit sur une ancienne base aérienne jusqu'au jour où une mystérieuse voix captée par radio lui redonne l'espoir qu'une autre vie est encore possible. Enfin, dans les sorties de la semaine, il y a L'Inconnu avec Léa Seydoux et Neil Schneider. Après avoir suivi une mystérieuse femme lors d'une soirée, un photographe se réveille le lendemain dans le corps de cet inconnu. Un thriller troublant signé Arthur Harari, interdit au moins de 12 ans. Bref, cette semaine, mieux vaut être prêt à changer d'époque, de monde, voire carrément de corps. Bon ciné.

Goldman, et vous n'êtes jamais seul, on vous accompagne, RMN, la Bretagne en musique. Nous allons reparler bons plans et cadeaux avec, pour le week-end des 12 et 13 septembre, on se projette à la rentrée, les Rocks des Monts d'Arrée, donc de retour bien sûr à Huelgoat, une 27e édition. On va parler VTT, raid et randonnée. On a pour vous votre dossard, bien avant les Corses, Fellman pour les valses de Vienne, et maintenant, allez, Bruno Mars.

0: Bien les Corses avec RMN, on se rapproche donc des infos de 17h et la météo bien sûr. Auparavant, allez, nous vous offrons votre dossard. 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C'est une 27e édition. On parle VTT, gravel, raid et randonnée, ce grand week-end sportif au cœur donc des Monts d'Arrée. 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C'est Zaz, tenez, avant le flash.
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0: À 17h, la pause info, la météo pour la fin de journée pour demain et le retour de la musique RMN à Bretagne en musique avec Renaud et Axel Red, Manhattan Kaboul, Vanessa Paradis et Jackson.
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2: Bonjour à tous, soyez les bienvenus.
1: Titouan Guibert.
2: À la une dans l'affaire Le Squarnec, la procédure disciplinaire visant des médecins finistériens se poursuit. L'association L'Enfant Bleu avait saisi l'ordre des médecins, estimant que des manquements avaient été commis lors du recrutement du chirurgien à l'époque. L'ordre régional doit désormais examiner le dossier. Alerte orageuse sur le sud du Finistère, les météorologues annoncent de violentes perturbations dans la nuit avec des précipitations intenses et une activité électrique marquée sur les secteurs de Crozon et du Pays Bigoudin. Plusieurs organisateurs d'événements culturels régionaux ont préféré annuler leurs manifestations par précaution face à ces risques de météo très évolutifs. La crêperie du château d'eau menacée de fermeture, installée depuis plus de 40 ans à Ploudalmézo, cet établissement panoramique emblématique fait l'objet d'une mise en demeure municipale pour de graves manquements à la sécurité. L'obligation de construire un escalier d'évacuation extérieur estimé à 1 million d'euros s'avère irréalisable, compromettant l'avenir du restaurant. Violence par arme à feu à Brest. Un jeune homme s'est effondré en pleine rue hier soir après avoir été touché par un coup de feu. Les forces de l'ordre ont été dépêchées sur place et ont procédé à 8 interpellations et saisi 2 véhicules. La sécheresse reste préoccupante en Bretagne. Des pluies et un risque orageux sont attendus aujourd'hui, mais ces précipitations pourraient être insuffisantes pour combler le déficit accumulé durant l'été. Malheureusement, septembre devrait rester ensoleillé sur la Bretagne. Dans le reste de l'actu, Météo France étend ses alertes orage à 6 nouveaux départements du centre-est. La vigilance orange pour demain s'ajoute aux 12 départements de l'ouest déjà menacés aujourd'hui par des pluies intenses et de fortes rafales. En parallèle, la Corse sera placée en vigilance orange canicule dès demain midi. Face au coût du carburant, les automobilistes tentent de trouver des solutions pour amortir les coûts et ils sont de plus en plus nombreux à opter pour le covoiturage d'après Blablacar. Margot, d'où est-il ?
3: Oui, près de 180 000 nouveaux conducteurs ont rejoint Blablacar en France depuis mars, soit une hausse de 16% par rapport à l'année dernière. Et la région qui affiche la plus forte progression nationale, c'est la Bretagne, avec une augmentation de 33% du nombre d'inscrits sur un an. La Bourgogne-Franche-Comté se hisse sur la deuxième marche. Les Pays de la Loire complètent le podium avec plus 26%. Au total, 13 millions d'euros ont été économisés par les conducteurs en juillet grâce au covoiturage d'après l'application.
2: Merci Margot. Sans transition, les pronostics du quintet aujourd'hui. Direction Clairefontaine pour le grand steeplechase de la ville de Deauville. Départ prévu ce soir à 18h30 avec 14 partants sur 4500 mètres. Notre sélection, le 3, le 11, le 12, le 2, le 14, le 4, le 6 et le 9. Bonne chance à tous nos turfistes. Voilà pour l'actu, tout de suite, la météo.
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2: Le temps reste très incertain sur la Bretagne. Cet après-midi, sous une lourde couverture nuageuse, quelques gouttes par endroit. Les températures maximales restent assez lourdes, autour des 23-24 degrés jusqu'à Pontivy, 23 degrés à Concarneau, 24 degrés jusqu'à Vannes, 23 degrés à Plohermel. Sur le littoral, la marée haute actuellement en coefficient de 68. Quelques coups de vent autour des 35-40 km/h, ça devrait se renforcer en fin de journée. De la pluie attendue jusqu'à ce soir et du mieux pour demain avec le retour de quelques éclaircies.
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0: Charles et Eddie et toutes nos années 90, c'est bien sur RMN. On va évoquer tout à l'heure, tenez, les différents bons plans de ce prochain week-end, notamment le domaine donc des chimères au sein pour un grand bal paysan. Ce sera ce dimanche, à tout à l'heure. Prenez de quoi noter les amis, sinon tout est en ligne, bien sûr, sur le site de la radio rmn.bzh. Pour la musique, Les Yeux Revolver de Marc Lavoine et un Kim Wilde.
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C'est le nouveau Céline Dion que vous écoutez sur RMN, donc depuis le début de l'été, un enchantement. Alors maintenant, nous prenons la direction du domaine donc des chimères au sein pour un grand bal paysan qui aura lieu ce dimanche pour bien conclure donc ce beau mois d'août, voire l'été. Dès 14h, vous allez profiter d'un marché de producteurs et d'artisans, d'ateliers et de visites de la ferme. Côté musique, alors les demi-squartettes joueront à partir de 16h avant H.

jusqu'à 18h. Donc, pour ce grand bal populaire, Buvette Restauration Solidaire, une entrée à prix libre. Ça, c'est intéressant. C'est pour ce dimanche 30 août. Direction donc le domaine des Chimères au Saint, dans le Morbihan. On écoute Chadet tout de suite.

0: Ça va bien, ça va même très très bien, la fin d'après-midi avec RMN et un bon Bee Gees. Vous savez que tous les bons plans que l'on évoque avec l'ensemble du team RMN sont à retrouver via nos réseaux sociaux. Et puis si vous organisez comme ça un rendez-vous pour la rentrée de septembre, ou encore la rentrée des associations, bien faites-nous part de vos bons plans via nos réseaux ou notre site internet. Les Stones pour la suite, Start Me Up avant les infos de 18h.
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0: fin d'après-midi, les 18h, la rédaction de RMN pour le Flash, météo complète et le retour de la musique avec Etienne Dao et Dany sur le fameux boomerang, Oria et Eros Ramazzotti.
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2: Bonsoir à tous, bienvenue.
1: Titouan Guibert.
2: À la une des violences par arme à feu signalées à Brest, un jeune homme s'est effondré en pleine rue mardi soir après avoir été touché par un coup de feu. Les forces de l'ordre ont rapidement été dépêchées sur place et ont procédé à 8 interpellations et la saisie de 2 véhicules. La crêperie du Château d'Eau menacée de fermeture, installée depuis plus de 40 ans à Ploudalmézeau, cet établissement panoramique emblématique fait l'objet d'une mise en demeure municipale pour de graves manquements à la sécurité. L'obligation de construire un escalier d'évacuation extérieure s'avère irréalisable, compromettant l'avenir du restaurant. Condamnation confirmée pour trafic de stupéfiants à Morlaix. La cour d'appel a maintenu la peine de 18 mois de prison ferme infligée à un homme de 26 ans, membre d'un réseau familial opérant dans le Nord Finistère. L'enquête judiciaire avait permis de saisir plus de 10 000 euros et d'importantes quantités de drogue. Crise de la sécheresse, risque de pénurie d'eau en Pays Bigoudin. La réserve du Moulin Neuf atteint un niveau historiquement bas, menaçant le territoire d'une rupture totale d'approvisionnement en eau potable d'ici la fin du mois d'octobre. Face à cette baisse critique des stocks et en l'absence de précipitations significatives, la communauté de communes prépare des mesures d'urgence. Et puis, dans l'affaire Le Squarneck, la procédure disciplinaire visant des médecins finistériens se poursuit. L'association L'Enfant Bleu avait saisi l'ordre des médecins, estimant que des manquements avaient été commis lors du recrutement du chirurgien. L'ordre régional doit désormais examiner le dossier encore en détail. Dans le reste de l'actu, c'est un retour au bercail pour le prince Harry et Meghan. Le couple le plus médiatique au monde a posé le pied sur le sol britannique aujourd'hui, accompagné de leurs deux enfants. Arrivé en jet depuis la Californie, il s'installe dans une résidence privée hors de Londres. Un comeback assez critiqué et mal vu par les citoyens anglais. Retour en France, ça va gronder fort dans l'ouest ce soir. Quatre départements de nos régions passent actuellement en vigilance orange-orage. La Loire-Atlantique, la Vendée, l'Ille-et-Vilaine et la Charente-Maritime. Gwen Bro.
3: Oui, Météo France appelle à la plus grande prudence ce soir. Des orages potentiellement violents sont attendus à partir de 18h avec un risque de grêle, parfois jusqu'à 5 cm. De fortes pluies pouvant atteindre 30 mm en une heure et des rafales jusqu'à 100 km/h, voire davantage localement. L'activité électrique pourrait également être particulièrement intense. La vigilance pourrait être étendue à d'autres départements dans la soirée ou dans la nuit.
2: Merci Gwen. Sans transition, les pronostics du quintet direction Clairefontaine pour le grand steeplechase de la ville de Deauville. Départ à 18h30, 14 partants. Notez le 3, le 11, le 12, le 2, le 14, le 4, le 6 et le 9. Bonne chance à tous nos turfistes. Voilà pour l'actu. Tout de suite, la météo. C'est un temps encore perturbé en cette fin de journée avec un ciel plutôt changeant cette fin d'après-midi alternant entre nuages denses et averses passagères sur la Bretagne. Le mercure, lui, reste plutôt lourd autour des 22-23 degrés jusqu'à Auray, 22 degrés à Douarnenez, 22 degrés aussi à Brest, 23 degrés à Lorient. Sur le littoral, notez la marée haute actuellement, coefficient de 68. Quelques coups de vent autour des 30-40 km/h par moment. Soyez vigilants, notamment sur le littoral. Notez pour demain le retour de quelques éclaircies sur la région.

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1: Ça sent bon, hein, les années 80, c'est notre dada, c'est la marque RMN, Nick Kershaw. Et dans une petite seconde, pardonnez-moi, donc les programmes télé, j'étais comme dans le tube là. Le groupe Image, puisqu'on parle des années 80, les démons de minuit ou encore Daniel Potter. 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
1: Bonjour au programme de votre soirée télé de ce mercredi 26 août sur TF1, Tracker, série. Sur M6, Les Amateurs, série avec François Damiens et Vincent De Dienne. Au lendemain d'une soirée bien arrosée, Vincent et son collègue Alban mettent le doigt dans un complot mondial qui va bouleverser leur vie. Sur TMC, Bis, film avec Franck Dubosc et Canmerade. Sur France 3, Nos Terres Inconnues. Pour son deuxième voyage, Samuel Ostigui reprend le volant du van direction l'Aveyron. Le Québécois embarque avec lui l'humoriste Jean-Philippe Janssen. Le début d'un joyeux road trip. Sur France 4, Katy Perry, The Prismatic World Tour, concert. Une performance haute en couleurs captée en 2017 à Sydney, où la pop, la créativité visuelle et l'énergie de Katy Perry se conjuguent pour offrir un divertissement grand format. Sur France 5, Au bout, c'est la mer, documentaire. Et puis sur W9, Enquête d'action, magazine présenté par Marie-Ange Casalta sur le thème urgence en région parisienne, les pompiers à la rescousse. Très belle soirée télé à tous.

La Bretagne en musique, la lune et Christophe Maé. Le week-end des 12 et 13 septembre, petite foulée, randonnée au programme ou encore raid, gravel ou VTT. C'est la 27e édition des Rock des Monts d'Arrée. Quand on fait la météo à 15 jours, ça sent plutôt bon. C'est pas tout de suite les 12 et 13 septembre, mais ça devrait aller côté météo. Nous vous offrons donc votre dossard sur le site de la radio rmn.bzh pour vous régaler donc au cœur des Monts d'Arrée. On va continuer avec Daniel Balavoine sur RMN, avec grand plaisir, et puis le groupe Tol Tol, que bien avant 19h.

0: Quel tube génial, nos années 80 avec RMN, Such a Shame et Talk Talk. Bachung et Joséphine, pour tout à l'heure, un petit peu avant donc les infos de 19h, je vous rappellerai, je vais vous le dire tout de suite, tenez, pour ce dimanche, rendez-vous à la Ferrière, à Plumelio, pour une journée donc de fête et de tradition, après la messe et la descente donc de la Colombe. À partir de 11h, place au Rosterforn, à 13h, l'après-midi se poursuivra avec des musiciens, scène ouverte d'ailleurs, cercle celtique donc de Languidic, également plusieurs jeux donc proposés pour cette grande journée, puis surtout en soirée, crêpes et casse-croûte pour terminer donc ce dimanche exceptionnel, ce 30 août, donc direction la Ferrière, c'est à Plumelio. Plus d'infos toujours sur notre site.
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0: À 19h, la pause info, la pause météo, le retour du bon son RMN, la Bretagne en musique avec Mylène Farmer en nouveauté, Kyo, et puis Tina Turner et nos années 80. Bonne fin de journée avec nous.
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2: Bonsoir à tous, bienvenue.
1: Titouan Guibert.
2: À la une, incendie et explosion dans un bâtiment industriel à Quimper. Une violente déflagration suivie d'un incendie s'est produit cette nuit dans un entrepôt désaffecté de 4000 m² situé près de l'hippodrome. Les sapeurs-pompiers sont rapidement venus à bout des flammes. Aucune victime n'est à signaler. Tension policière à Brest après des tirs dans le quartier de Lambézélec. La prise en charge aux urgences d'un jeune homme grièvement blessé par balle a donné lieu à l'interpellation de 8 personnes. Le syndicat Unité réclame d'urgence un renforcement massif des effectifs. La brasserie de Bretagne, contrainte de réduire sa production de bière, soumise aux restrictions d'eau imposées par le niveau d'alerte crise dans le département, la célèbre fabrique de Concarneau doit alléger les plannings de ses équipes et rationner ses livraisons. La société de chasse La Diane prépare sa fête de la volière à Carhaix. Les chasseurs locaux organisent une journée festive et conviviale prévue le 19 septembre sur l'Esplanade, comprenant un concours de chiens d'arrêt et un tournoi de pétanque. Cet événement clôturera une saison estivale jugée fructueuse par les bénévoles, notamment grâce à la bonne gestion des élevages de gibier. Et puis un nouveau lieutenant issu de Saint-Cyr à la brigade de Saint-Paul-de-Léon. Âgé de seulement 25 ans, le jeune lieutenant Antonin Merle-Désil prend la tête de la communauté de brigade locale et de ses 40 militaires. Il entend poursuivre la lutte prioritaire contre la sécurité routière. Dans le reste de l'actu, c'est une troisième sortie spatiale en vue pour Sophie Adnaud. L'agence spatiale américaine annonce qu'après deux missions réussies en extérieur, l'astronaute française s'apprête à retourner dans l'espace le 1er septembre prochain. Accompagnée par sa consœur américaine Jessica Meir, elle mènera pendant plus de 6 heures des opérations de maintenance avancée. Retour sur Terre, direction Mayotte avec ce déplacement ministériel. Le Premier ministre Sébastien Lecornu est arrivé ce mercredi à Dzaoudzi avec une délégation dédiée à la reconstruction du territoire. En marge de cette visite axée sur la lutte contre l'immigration, les forces de l'ordre ont évacué un rassemblement de manifestants. Vous vous posez sans doute la question, combien gagne votre collègue ? Eh bien demain, vous pourriez avoir le droit de le savoir. C'est tout l'enjeu de la transparence salariale. Gwen Bro.
3: Le projet de loi sera présenté le 9 septembre en Conseil des ministres. Il prévoit notamment que les entreprises affichent une fourchette de salaire dans leur offre d'emploi. Et un salarié pourra demander des informations sur les rémunérations de collègues occupant un travail de valeur égale. Pour notamment aussi détecter des écarts injustifiés entre les femmes et les hommes. La France aurait dû transposer cette directive européenne avant juin, mais elle a pris du retard.
2: Merci Gwen, et donc le salaire ne sera plus un secret. L'objectif, c'est de pouvoir vérifier qu'à travail de valeur égale, la rémunération est équitable. Voilà pour l'actu, tout de suite, la météo.
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2: C'est la prudence qui s'impose pour ce soir sur l'ensemble de la Bretagne, avec encore une couverture nuageuse plutôt dense qui s'épaissit fortement au fil des heures, laissant place à de la pluie soutenue et une menace orageuse dans la nuit. Sur le littoral atlantique, notez la marée haute actuellement, coefficient de 68, qui entamera son retrait progressif dans la nuit. Quelques coups de vent autour des 40-45 km/h, attention sur le bord de côte. Pour demain, ça sera le retour de quelques éclaircies en journée, avec des passages nuageux par endroits. Bonne soirée.
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0: Donna Lewis, c'est nos années 90. C'est bien sur RMN. La Bretagne en musique, direction Spézet. On a plein d'infos à vous donner pour ce dernier week-end de ce mois d'août. Donc à Spézet, la deuxième édition du tournoi de pétanque solidaire organisé par les sapeurs-pompiers donc, et les papillons bleus. Ce sera à partir de 10h. Donc tournoi, je vous dis tout, hein, en doublette à la salle donc Omnisport avec grillade sur place. Les bénéfices seront donc reversés à l'œuvre des pupilles donc des sapeurs-pompiers et l'association Osmose. L'inscription est de 10€. Par équipe, c'est pour ce samedi 29 août, direction Spézet. Et tout de suite, une petite pause avant d'écouter France Gall, ou encore Umberto Tozzi et Claudio Capeo.
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1: C'est bien Claudio Capeo sur RMN. 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C'est bien pour le week-end des 12 et 13 septembre. Bonne fin de journée, vous êtes peut-être en voiture et on roule avec

0: Crazy, ce tube à 20 ans, tube d'été 2006. Si ma mémoire est bonne, je n'ai pas la mémoire qui flanche. Et moi, je vous souhaite une très bonne fin de journée. RMN, la Bretagne en musique, avec également Goldman, tenez au bout de mes rêves. Vous, pour retrouver la programmation musicale de cette journée à notre site, si vous le souhaitez, ou encore nos réseaux sociaux, et surtout nos bons plans pour ces derniers jours de ce mois d'août, avec de nombreuses manifestations un petit peu de partout, aux quatre coins de notre chère Bretagne pour le prochain week-end. Je vous embrasse, je vous dis à demain, 16h.
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0: il est 20h.
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2: Bonsoir à tous. Comme annoncé, le ciel risque de nouveau de gronder ce soir sur l'ouest du pays. 12 départements du Loir-et-Cher à la Vendée, en passant par la Mayenne et la Vienne, sont depuis 18h en vigilance orange aux orages. Des perturbations orageuses qui pourront être accompagnées localement de grêlons, mais aussi de pluies fortes et de rafales de vent jusqu'à 100 km/h, estime Météo France. Demain, cette vigilance concernera 15 départements. Sébastien Lecornu et une partie de son équipe gouvernementale sont à Mayotte depuis la mi-journée. Ils y resteront jusqu'à demain. Elle a été principalement consacrée à l'immigration clandestine aujourd'hui. Depuis une base navale, le chef du gouvernement s'est dit prêt à une militarisation plus importante en mer comme sur terre sur l'archipel. Laurent Nunez, également sur place, a annoncé le renforcement des effectifs de police aux frontières pour lutter contre l'immigration. Le ministre de l'Intérieur, qui a également apporté son soutien aux trois policiers marseillais qui ont porté plainte en début de semaine contre Sébastien Delogu. Le député insoumis des Bouches-du-Rhône est accusé d'outrage par les gardiens de la paix. Des insultes auraient été échangées lors d'une opération de police menée dans l'immeuble où réside l'élu. L'Union des familles laïques de Moselle saisit la préfecture dans le viseur de l'association Les dépenses de la mairie de Metz en marge de la visite du pape Léon XIV dans la ville le 28 septembre prochain. L'organisation dénonce des dépenses estimées à 500 000 € mises à la charge de la collectivité et rappelle qu'elle n'a rien contre la visite du souverain pontife. Une taxe sur l'IA et une désignation d'emploi réservée aux humains. C'est ce que propose le multimilliardaire Bill Gates. L'ancien patron de Microsoft, dans les colonnes du New York Times, explique que le monde a besoin d'un plan pour encadrer les effets de cette technologie sur nos sociétés dans le futur. Et puis, sur le Tour d'Espagne, nouvelle victoire pour le sprinteur britannique Matthew Brennan sur la 5e étape de la Vuelta aujourd'hui. Aucun changement au général. Le maillot rouge de leader reste sur les épaules de Tadej Pogacar, qui possède 3 minutes 21 d'avance sur son dauphin. Voilà pour l'info. Bonne soirée à tous.

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